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1: Soyez les bienvenus à l'écoute du bulletin d'actualité préparé animé par Tania, selon les sources de la presse quotidienne slovaque.
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1: Robert Fico à Moscou aux célébrations du jour de la victoire. Célébration du 81e anniversaire de la fin de la Seconde Guerre mondiale. Peter Pellegrini, une Union européenne fondée sur la coopération. Vladimir Poutine a accueilli Robert Fico au Kremlin lors des célébrations du jour de la victoire, saluant le rétablissement progressif de la coopération. Robert Fico a été le seul dirigeant d'un État membre de l'Union européenne à visiter Moscou lors des célébrations de cette année marquant la fin de la Seconde Guerre mondiale. Sa visite a suscité des réactions critiques de plusieurs responsables politiques et médias européens. Les médias étrangers ont également souligné les divergences croissantes au sein de l'Union européenne concernant les relations avec le Kremlin. Robert Fico n'a pas assisté au défilé militaire sur la Place Rouge qui s'est tenu cette année sans équipement militaire. Cependant, vendredi, il a déposé une gerbe sur la tombe du soldat inconnu au centre de Moscou. Pour Robert Fico, il s'agissait déjà de sa deuxième visite en Russie à l'occasion des commémorations de la victoire sur l'Allemagne nazie lors de la Seconde Guerre mondiale. Plus d'informations dans le gros plan d'aujourd'hui. À l'occasion de la Journée de l'Europe, le président de la République slovaque, Peter Pellegrini, a rappelé que l'Union européenne s'est construite sur le choix de la coopération plutôt que de la confrontation et qu'elle fait partie du quotidien des Slovaques. Études, entreprises, liberté de circuler. Il a souligné que malgré ses imperfections, l'Union européenne reste un espace commun de sécurité et d'opportunité dont l'avenir dépendra de la capacité des citoyens à la percevoir comme utile et fonctionnelle. Le président de la République, Peter Pellegrini, le président du Parlement, Richard Rashi, ainsi que des représentants du gouvernement et du Parlement, ont commémoré à Liptovský Mikuláš le 81e anniversaire de la fin de la Seconde Guerre mondiale lors d'un dépôt de gerbe au cimetière militaire de Hajnicovo. Dans son discours, le président Pellegrini a appelé à privilégier la paix et la sérénité plutôt que la haine, en remerciant les combattants pour la liberté et en rappelant la période de paix sans précédent qui a suivi la guerre en Europe. Il a aussi mis en garde contre la montée des solutions militaires dans le monde actuel et les risques de nouveaux conflits majeurs. Il a enfin exprimé l'espoir d'une fin rapide des guerres en Ukraine et au Moyen-Orient en soulignant l'importance de ne pas oublier les tragédies du passé. Lors des commémorations du 81e anniversaire de la fin de la Seconde Guerre mondiale à Liptovský Mikuláš, le Premier ministre Robert Fico a affirmé que la liberté et la paix étaient venues en Slovaquie depuis l'Est et qu'il ne fallait pas l'oublier. Selon lui, il est essentiel de s'appuyer sur trois piliers, la vérité historique, le respect du droit international et la paix. Il a également critiqué la situation mondiale actuelle, estimant que les règles internationales s'affaiblissent, que les grandes puissances agissent sans contrainte et que les institutions internationales perdent de leur influence. Robert Fico a insisté sur le fait que, en tant que petit pays, la Slovaquie doit défendre strictement les droits internationaux. Il a comparé la paix à l'amour qu'il faut entretenir en permanence et a appelé à en faire le message principal des commémorations.
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1: Lors de sa rencontre à Moscou avec le président russe Vladimir Poutine, le premier ministre slovaque Robert Fico a déclaré que la Russie et la Slovaquie sont liées par une histoire commune, notamment le rôle du peuple soviétique dans la libération de la Slovaquie. Il a affirmé refuser toute déformation des faits historiques et soutenir une politique étrangère souveraine de la Slovaquie, ouverte à des relations normales avec tous les partenaires intéressés. Robert Fico a salué la prolongation du cessez-le-feu annoncé par la Russie et réitéré sa conviction que les solutions diplomatiques sont bien plus efficaces que la poursuite des conflits. Il a également transmis à Vladimir Poutine un message du président ukrainien Volodymyr Zelensky exprimant sa disponibilité à des négociations directes dans tout format. Le premier ministre slovaque a également critiqué l'Union européenne pour l'absence d'un dialogue équilibré avec la Russie, privilégiant les sanctions et le soutien militaire à l'Ukraine. Il estime que cette approche renforce l'autonomie de la Russie et affaiblit la position de l'Europe. Il a également dénoncé les restrictions des survols aériens imposées lors de son déplacement vers Moscou, tout en affirmant que la Slovaquie ne prendra pas de mesures de réciprocité, soulignant qu'il faut se concentrer sur les enjeux importants plutôt que sur les détails. Robert Fico a rejeté l'idée d'un nouveau rideau de fer entre l'Union européenne et la Russie et plaidé pour des relations normales et mutuellement avantageuses avec Moscou. Il a critiqué le projet européen de suppression des importations d'énergie russe qu'il juge idéologique et nuisible à la compétitivité de l'Europe. Selon lui, le remplacement du gaz et du pétrole russe par des alternatives plus coûteuses, notamment américaines, entraînera une hausse des prix en Europe. Il a averti contre une dépendance énergétique américaine accrue et dénoncé une politique européenne influencée par une hostilité idéologique envers la Russie. Le Premier ministre a toutefois soutenu la diversification des sources d'énergie tout en maintenant les flux existants, y compris russes. Il a rappelé les actions juridiques de la Slovaquie contre la décision de l'Union européenne de mettre fin aux livraisons de gaz russe et a souligné les efforts pour remettre en service l'oléoduc Druzhba. Il a enfin annoncé la reprise des travaux de la Commission intergouvernementale slovaco-russe de coopération économique qui doit se réunir prochainement à Moscou.
2: Chers auditeurs, nous vous proposons maintenant de suivre sur les ondes de Radio Slovaquie Internationale la reprise de l'une de nos émissions. Bonne écoute! Chers auditeurs francophones de Radio Slovaquie Internationale, après ce bloc d'actualité, nous vous souhaitons la bienvenue de votre émission du lundi avec vos rubriques traditionnelles comme la Slovaquie sans frontières et la vie comme elle va. La céramique fait partie des métiers d'art populaires pratiqués en Slovaquie, terre de tradition. Rencontre avec Jan Viglaš, ce céramiste slovaque expérimenté fabrique des objets de grande taille. Le Musée du Design inaugure sa deuxième exposition consacrée au design slovaque. L'exposition présente une sélection d'œuvres représentatives, intemporelles et uniques du design slovaque des 20e et 21e siècles. Pour vous accompagner, Jacques Oflak est au micro avec Marie-Ondine. Notre ingénieur du son, Eva Medelska, est à la régie. František Strempek à la programmation musicale.

0: Vous êtes sur les ondes de Radio Slovaquie Internationale et vous suivez votre émission du lundi. Martina et Viktor Tiaško, accompagnés de l'orchestre Vranovčan, interprété Eugène Ilsomsa, Je me suis marié. Votre lundi radiophonique se poursuit après cette pause musicale folklorique. Nous allons d'ailleurs parler d'un métier traditionnel au pays des Tatras.
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2: Jan Viglaš z Bernolákova a už to v podstate robím 50 rokov keramiku a doma v podstate súkromne.
3: Jan Viglaš est un céramiste slovaque expérimenté. Il vient de Bernolákovo près de Bratislava. Il fait de la céramique depuis 50 ans, principalement chez lui. Il présentait une pièce énorme lors des journées des maîtres de l'artisanat organisées par le Centre d'art populaire Ulouv à Bratislava début septembre. Nos collègues de RSI, Alena Agnova et Maria Mangova, l'ont rencontré. Le maître artisan présente sa spectaculaire cruche.
2: Budeme robiť taký nadrozmerný džbán a toto je jeden prsten, lebo to sa skladá asi z piatich kusov.
0: Nous allons fabriquer une cruche surdimensionnée. C'est un anneau composé d'environ 5 pièces. Elle ne peut pas être fabriquée en une seule pièce. La cruche mesurera environ 1 mètre de long et nous devons créer progressivement des anneaux qui durcissent, puis les coller ensemble et les plier dans une certaine forme souhaitée pour obtenir le résultat désiré, sans quoi l'argile ne résisterait pas à la pression si on le faisait en un seul gros morceau, en une seule pièce. Ce ne serait même pas physiquement possible, parce que c'est un grand volume d'argile. Au final, la pièce fera environ 70 à 80 kilos.
3: Depuis combien d'années travaille-t-il l'argile et qu'est-ce qui le fascine encore après 50 ans d'expérience?
0: Ce qui m'a enchanté, c'est cette malléabilité, ces possibilités infinies. L'argile, c'est fondamentalement aussi la sensation dans la main et puis aussi l'imagination. Une personne peut alors en quelque sorte la matérialiser dans une forme.
3: Il réalise aussi de plus petites choses.
0: Oui, je fais des choses plus grandes, mais pour cet événement, je préfère les plus petites parce que ce n'est pas pratique de les rapporter chez soi. Donc, les gens n'en veulent pas. Par contre, des tableaux peints comme ça, des thèmes folkloriques, soit de l'artisanat, soit quelque chose

0: J'ai déjà réalisé un vase de 150 cm à partir de deux pièces, comme ça. D'une seule pièce, c'était environ 120 cm avec mon collègue et ami. En fait, nous ne faisons que ce que permet la capacité du four, ce qu'il peut contenir. Donc, celui-ci sera de 110 cm, voire 1 mètre quand il aura séché.
1: Alors, quelle place occupe actuellement la céramique ?
0: Je fais de la majolique peinte sur de l'argile blanche. De nos jours, on n'en veut plus pour la décoration intérieure car tout le monde préfère des objets modernes. Il s'agit plutôt d'un collectionneur ou d'une personne qui s'inspire d'une culture populaire qui a un lieu, une pièce ou des chalets, ou alors des collectionneurs qui collectionnent ce genre d'objets. Il y a donc une application pratique. Bien sûr, chacun fait ce qui lui plaît, pas par intérêt commercial, mais aussi pour le plaisir, essentiellement, et pour préserver la tradition. Nous sommes une génération très âgée, il en reste très peu.
1: Ulouv célèbre ses 80 ans. Comment se passe la collaboration ?
0: J'ai un profil particulier car je ne le fais pas toujours pour Ulouv. J'ai moi-même un four, donc je ne le fais qu'occasionnellement en tant que collaborateur. Je leur donne quelque chose par sympathie, peut-être que des choses sont vendues, on ne reçoit de l'argent que plus tard. La coopération, c'est toujours une bonne chose. Ils ont des idées. On crée quelque chose de nouveau parce qu'ils connaissent le marché mieux que moi. Ils savent ce qui intéresse les clients.
1: Explique Jan Viglash, céramiste slovaque expérimenté, puisqu'il la pratique depuis 50 ans. Il présentait une pièce énorme lors des journées des maîtres de l'artisanat à Bratislava.

0: Vous êtes sur les ondes de Radio Slovaquie Internationale et vous suivez votre émission du lundi. Vous venez d'écouter La Volam, interprétée par Yanaïs. Et maintenant, poursuivons notre rendez-vous du début de la semaine. Les objets du quotidien ont leur art. Cela s'appelle le design.
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0: Le musée du design inaugure sa deuxième exposition consacrée au design slovaque. L'exposition présente une sélection d'œuvres représentatives, intemporelles et uniques du design slovaque des 20e et 21e siècles. Elles sont issues principalement des collections du musée du design slovaque. L'exposition s'articule autour de l'histoire du design slovaque racontée à travers des œuvres individuelles issues de différents domaines. Elle donne un aperçu des processus créatifs et des idées des auteurs se déployant dans le contexte de l'époque. L'exposition est composée de caissons lumineux recyclés qui, tant au sens propre que figuré, mettent en lumière des œuvres emblématiques du design slovaque.
2: Sylvia Kružliaková
0: est l'une des curatrices de cette exposition. C'est la deuxième exposition du genre. Comment les objets ont-ils été sélectionnés?
3: La sélection d'objets exposés provient principalement de nos collections. Les pièces acquises ces dernières années par le musée pour ces collections, celles qui n'étaient pas présentes lors de la première exposition, nous les présentons désormais dans notre deuxième exposition. La présentation est divisée en périodes. Dans les salles individuelles, nous avons les années 30, puis des années 50 à 80. Une autre salle est consacrée aux années 90 et ensuite le design actuel de 2000 et plus.
0: Les visiteurs peuvent voir plein de choses, y compris un fauteuil de dentiste, comme nous l'explique la curatrice.
3: Les visiteurs peuvent voir surtout des modèles, des prototypes. Certains d'entre eux sont entrés en production, d'autres sont restés comme si c'était une idée non réalisée de l'auteur, du designer. Nous avons de belles choses ici, dont certaines étaient également dans les foyers. Les gens peuvent s'en souvenir, mais ici, nous avons mis en avant des pièces que les gens n'avaient pas chez eux, qui nous semblaient uniques, intéressantes, peut-être même un peu rares, par exemple. Nous avons ici des lampes en métal de Josef Gašparík, une chaise en bois des années 30, ou une plus ancienne de Martin Brezina, qui a étudié à l'école des arts et métiers. Nous avons une maquette du coupé Tatra 603X, un modèle qui n'a pas été réalisé. Des céramiques de Julia Orova avec ce magnifique pot de fleurs ou des créations contemporaines, de la mode, des textiles. Nous avons même un fauteuil de dentiste que nous avons réussi à acquérir l'année dernière à l'entreprise Shirana. Elle fabrique des fauteuils dentaires à grande échelle depuis de nombreuses années et les exporte à l'étranger. Celle-ci est très colorée car elle était destinée aux enfants et son auteur est Ferdinand Hrenka.
0: Tous les matériaux disponibles sont représentés.
3: Nous avons même un club de design où nous organisons diverses activités d'accompagnement. Nous y présentons par exemple notre département recherche et développement qui collecte des matériaux pour que les designers sachent avec quoi travailler et quels matériaux utiliser pour des produits spécifiques. Nous disposons donc d'une bibliothèque de matériaux.
0: Y a-t-il des liens avec l'étranger?
3: Bien sûr, car de nombreux designers sont partis travailler à l'étranger. Juraj Straka, par exemple, est un designer à succès important. Il crée des motifs pour des tissus, à partir desquels divers créateurs de vêtements ou stylistes confectionnent ensuite leur collection.
0: Quelles sont les spécificités du design slovaque?
3: Le design slovaque a commencé par l'achat de licences pour des produits spécifiques fabriqués dans notre pays. Ensuite, nous avons ressenti le besoin de concevoir, de créer quelque chose sans payer de licence. Un temps, nous avons été autosuffisants. Nous savions fabriquer du verre, des meubles, des machines, des appareils. Ensuite, la révolution de 1989 nous a certes ouvert des marchés, mais elle nous a aussi un peu nui en termes de produits bon marché venant de l'étranger. Nos entreprises ne pouvaient pas rivaliser avec ces usines et malheureusement, beaucoup n'ont pas survécu. Le musée occupe des locaux plus petits dans le même bâtiment avec une équipe réduite pour des raisons budgétaires. Le musée a néanmoins profité de l'occasion pour rebondir dans ce qui était la galerie du musée. Maroš Schmidt, directeur du Centre de design slovaque, évoque la présentation.
0: Dans chaque pièce, quelles que soient les décennies, que ce soit les années 20, 50, 80 ou aujourd'hui, les designers n'ont jamais abandonné la couleur. On dit parfois des années 40 que le noir prévalait, c'est vrai. Que dans les années 70, le gris ou le design militaire prévalait, c'est vrai aussi. Mais il y a toujours eu des designers qui ont vu dans cette couleur une solution à la fois fonctionnelle et esthétique. En principe, la couleur offre toujours un aspect fonctionnel et peut accorder mentalement une personne. Dans les équipements mécaniques, une telle zone jaune qui est ici peut attirer l'attention sur un élément donné, qu'il peut y avoir, par exemple, beaucoup de chaleur, beaucoup de pression. Donc, nous pouvons parler de tout cela ici. Nous avons vraiment une collection diversifiée. C'est pourquoi il y a 8 conservateurs, chacun dédié à son domaine, mais nous avons aussi de nombreux collaborateurs externes.
3: Il y a aussi un site internet où l'on peut trouver tout ce qu'il faut savoir sur les activités du centre de design. Le site est sous-titré « Histoire, présent et avenir du design slovaque ».
0: Pour la première fois, nous ne parlons pas de design en Slovaquie, mais de design slovaque. Nous n'avons pas pour objectif de donner une définition nationale, mais nous voulons dire que sur ce territoire, un certain design a existé et existe. On l'appelle le design slovaque, comme on qualifie le design allemand. Il y a beaucoup d'auteurs qui sont de nationalité ukrainienne, tchèque, hongroise. Ils ont travaillé sur ce territoire, se sont fait un nom. Ils seraient oubliés si nous n'y prêtions pas attention. Le deuxième lien est qu'il s'agit d'une sélection représentative.
3: L'histoire mouvementée du design en Slovaquie peut encore surprendre avec un prototype oublié, une affiche artisanale ou le dessin d'un produit jamais produit en série. Le design et les arts appliqués slovaques contemporains ouvrent avec succès de nouvelles perspectives identitaires tout en reflétant les enjeux sociaux actuels.
0: Le design est un organisme vivant en constante évolution, en croissance et en développement. La nouvelle exposition du musée du design se distingue par sa dynamique qui nous permet de présenter les dernières acquisitions et œuvres mises en avant par le prix national du design dans des espaces restreints grâce à des expositions constamment renouvelées ou de célébrer les anniversaires de personnalités marquantes du design slovaque. Le musée du design, avec son exposition design.sk et son club de design, est un lieu où l'histoire du design rencontre le présent. Et voilà, chers amis fidèles à l'écoute, c'est tout pour ce lundi. Demain, retrouvez l'émission sur le sport, la santé, l'enseignement et la science. Quant à moi, je vous souhaite une bonne semaine. Je vous dis à la prochaine et d'ici là, chers auditeurs, bonne suite des programmes francophones de Radio Slovaquie Internationale. 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
1: Soyez les bienvenus à l'écoute du bulletin d'actualité préparé animé par Tania selon les sources de la presse quotidienne slovaque.
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1: Robert Fico à Moscou aux célébrations du jour de la victoire. Célébration du 81e anniversaire de la fin de la Seconde Guerre mondiale. Peter Pellegrini, une Union européenne fondée sur la coopération. Vladimir Poutine a accueilli Robert Fico au Kremlin lors des célébrations du jour de la victoire, saluant le rétablissement progressif de la coopération. Robert Fico a été le seul dirigeant d'un État membre de l'Union européenne à visiter Moscou lors des célébrations de cette année marquant la fin de la Seconde Guerre mondiale. Sa visite a suscité des réactions critiques de plusieurs responsables politiques et médias européens. Les médias étrangers ont également souligné les divergences croissantes au sein de l'Union européenne concernant les relations avec le Kremlin. Robert Fico n'a pas assisté au défilé militaire sur la Place Rouge qui s'est tenu cette année sans équipement militaire. Cependant, vendredi, il a déposé une gerbe sur la tombe du soldat inconnu au centre de Moscou. Pour Robert Fico, il s'agissait déjà de sa deuxième visite en Russie à l'occasion des commémorations de la victoire sur l'Allemagne nazie lors de la Seconde Guerre mondiale. Plus d'informations dans les gros plans d'aujourd'hui. À l'occasion de la Journée de l'Europe, le président de la République slovaque, Peter Pellegrini, a rappelé que l'Union européenne s'est construite sur le choix de la coopération plutôt que de la confrontation et qu'elle fait partie du quotidien des Slovaques. Études, entreprises, liberté de circuler. Il a souligné que malgré ses imperfections, l'Union européenne reste un espace commun de sécurité et d'opportunité dont l'avenir dépendra de la capacité des citoyens à la percevoir comme utile et fonctionnelle. Le président de la République, Peter Pellegrini, le président du Parlement, Richard Draghi, ainsi que des représentants du gouvernement et du Parlement ont commémoré à Liptovský Mikuláš le 81e anniversaire de la fin de la Seconde Guerre mondiale lors d'un dépôt de gerbes au cimetière militaire de Hajnicovo. Dans son discours, le président Pellegrini a appelé à privilégier la paix et la sérénité plutôt que la haine, en remerciant les combattants pour la liberté et en rappelant la période de paix sans précédent qui a suivi la guerre en Europe. Il a aussi mis en garde contre la montée des solutions militaires dans le monde actuel et les risques de nouveaux conflits majeurs. Il a enfin exprimé l'espoir d'une fin rapide des guerres en Ukraine et au Moyen-Orient en soulignant l'importance de ne pas oublier les tragédies du passé. Lors des commémorations du 81e anniversaire de la fin de la Seconde Guerre mondiale à Liptovský Mikuláš, le Premier ministre Robert Fico a affirmé que la liberté et la paix étaient venues en Slovaquie depuis l'Est et qu'il ne fallait pas l'oublier. Selon lui, il est essentiel de s'appuyer sur trois piliers, la vérité historique, le respect du droit international et la paix. Il a également critiqué la situation mondiale actuelle, estimant que les règles internationales s'affaiblissent, que les grandes puissances agissent sans contrainte et que les institutions internationales perdent de leur influence. Robert Fico a insisté sur le fait que, en tant que petit pays, la Slovaquie doit défendre strictement les droits internationaux. Il a comparé la paix à l'amour qu'il faut entretenir en permanence et a appelé à en faire le message principal des commémorations.
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1: Lors de sa rencontre à Moscou avec le président russe Vladimir Poutine, le premier ministre slovaque Robert Fico a déclaré que la Russie et la Slovaquie sont liées par une histoire commune, notamment le rôle du peuple soviétique dans la libération de la Slovaquie. Il a affirmé refuser toute déformation des faits historiques et soutenir une politique étrangère souveraine de la Slovaquie, ouverte à des relations normales avec tous les partenaires intéressés. Robert Fico a salué la prolongation du cessez-le-feu annoncé par la Russie et réitéré sa conviction que les solutions diplomatiques sont bien plus efficaces que la poursuite des conflits. Il a également transmis à Vladimir Poutine un message du président ukrainien Volodymyr Zelensky exprimant sa disponibilité à des négociations directes dans tout format. Le premier ministre slovaque a également critiqué l'Union européenne pour l'absence d'un dialogue équilibré avec la Russie, privilégiant les sanctions et le soutien militaire à l'Ukraine. Il estime que cette approche renforce l'autonomie de la Russie et affaiblit la position de l'Europe. Il a également dénoncé les restrictions de survol aérien imposées lors de son déplacement vers Moscou, tout en affirmant que la Slovaquie ne prendra pas de mesures de réciprocité, soulignant qu'il faut se concentrer sur les enjeux importants plutôt que sur les détails. Robert Fico a rejeté l'idée d'un nouveau rideau de fer entre l'Union européenne et la Russie et plaidé pour des relations normales et mutuellement avantageuses avec Moscou. Il a critiqué le projet européen de suppression des importations d'énergie russe qu'il juge idéologique et nuisible à la compétitivité de l'Europe. Selon lui, le remplacement du gaz et du pétrole russe par des alternatives plus coûteuses, notamment américaines, entraînera une hausse des prix en Europe. Il a averti contre une dépendance énergétique américaine accrue et dénoncé une politique européenne influencée par une hostilité idéologique envers la Russie. Le Premier ministre a toutefois soutenu la diversification des sources d'énergie tout en maintenant les flux existants, y compris russes. Il a rappelé les actions juridiques de la Slovaquie contre la décision de l'Union européenne de mettre fin aux livraisons de gaz russe et a souligné les efforts pour remettre en service l'oléoduc Druzhba. Il a enfin annoncé la reprise des travaux de la Commission intergouvernementale slovaco-russe de coopération économique qui doit se réunir prochainement à Moscou.
2: Chers auditeurs, nous vous proposons maintenant de suivre sur les ondes de Radio Slovaquie Internationale la reprise de l'une de nos émissions. Bonne écoute! Chers auditeurs francophones de Radio Slovaquie Internationale, après ce bloc d'actualité, nous vous souhaitons la bienvenue de votre émission du lundi avec vos rubriques traditionnelles comme la Slovaquie sans frontières et la vie comme elle va. La céramique fait partie des métiers d'art populaires pratiqués en Slovaquie, terre de tradition. Rencontre avec Jan Viglash, ce céramiste slovaque expérimenté fabrique des objets de grande taille. Le Musée du Design inaugure sa deuxième exposition consacrée au design slovaque. L'exposition présente une sélection d'œuvres représentatives, intemporelles et uniques du design slovaque des 20e et 21e siècles. Pour vous accompagner, Jaco Flack est au micro avec Marie-Ondine. Notre ingénieure du son, Eva Medelska, est à la régie. František Strempek à la programmation musicale.

0: Vous êtes sur les ondes de Radio Slovaquie Internationale et vous suivez votre émission du lundi. Martina et Viktor Tiachsko, accompagnés de l'orchestre Vranovchan, interprété Eugène Ilsomsa, Je me suis marié. Votre lundi radiophonique se poursuit après cette pause musicale folklorique. Nous allons d'ailleurs parler d'un métier traditionnel au pays des Tatras.
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2: Jan Vigeláš z Bernolákova a už to v podstate robím 50 rokov keramiku a doma v podstate súkromne.
3: Jan Vigeláš est un céramiste slovaque expérimenté. Il vient de Bernolákovo près de Bratislava. Il fait de la céramique depuis 50 ans, principalement chez lui. Il présentait une pièce énorme lors des journées des maîtres de l'artisanat organisées par le Centre d'art populaire Ulouv à Bratislava début septembre. Nos collègues de RSI, Alena Agnova et Maria Mangova, l'ont rencontré. Le maître artisan présente sa spectaculaire cruche.
2: Budeme robiť taký nadrozmerný džbán a toto je jeden prsten, lebo to sa skladá asi z piatich kusov.
0: Nous allons fabriquer une cruche surdimensionnée. C'est un anneau composé d'environ 5 pièces. Elle ne peut pas être fabriquée en une seule pièce. La cruche mesurera environ 1 mètre de long et nous devons créer progressivement des anneaux qui durcissent, puis les coller ensemble et les plier dans une certaine forme souhaitée pour obtenir le résultat désiré, sans quoi l'argile ne résisterait pas à la pression si on le faisait en un seul gros morceau, en une seule pièce. Ce ne serait même pas physiquement possible, parce que c'est un grand volume d'argile. Au final, la pièce fera environ 70 à 80 kilos.
3: Depuis combien d'années travaille-t-il l'argile et qu'est-ce qui le fascine encore après 50 ans d'expérience?
0: Ce qui m'a enchanté, c'est cette malléabilité, ces possibilités infinies. L'argile, c'est fondamentalement aussi la sensation dans la main et puis aussi l'imagination. Une personne peut alors en quelque sorte la matérialiser dans une forme.
3: Il réalise aussi de plus petites choses.
0: Oui, je fais des choses plus grandes, mais pour cet événement, je préfère les plus petites parce que ce n'est pas pratique de les rapporter chez soi. Donc, les gens n'en veulent pas. Par contre, des tableaux peints comme ça, des thèmes folkloriques, soit de l'artisanat, soit quelque chose avec des costumes traditionnels, puis des ornements comme ça, différentes choses, puis des cruches tournées, des tasses, des objets pour se faire plaisir. Pour le plaisir.
3: Les ornements appartiennent à une tradition spécifique.
0: De la tradition de la céramique anabaptiste. J'essaie aussi de préserver la couleur. Ils n'ont pas utilisé de rouge, seulement en quantité infime, seulement là où c'est nécessaire.
3: Quelle est la plus grande pièce qu'il ait réalisée?
0: J'ai déjà réalisé un vase de 150 cm à partir de 2 pièces, comme ça. D'une seule pièce, c'était environ 120 cm avec mon collègue et ami. En fait, nous ne faisons que ce que permet la capacité du four, ce qu'il peut contenir. Donc, celui-ci sera de 110 cm, voire 1 mètre quand il aura séché.
3: Alors, quelle place occupe actuellement la céramique?
0: Je fais de la majolique peinte sur de l'argile blanche. De nos jours, on n'en veut plus pour la décoration intérieure car tout le monde préfère des objets modernes. Il s'agit plutôt d'un collectionneur ou d'une personne qui s'inspire d'une culture populaire, qui a un lieu, une pièce ou des chalets, ou alors des collectionneurs qui collectionnent ce genre d'objets. Il y a donc une application pratique. Bien sûr, chacun fait ce qui lui plaît, pas par intérêt commercial, mais aussi pour le plaisir, essentiellement, et pour préserver la tradition. Nous sommes une génération très âgée, il en reste très peu.
3: Ulouv célèbre ses 80 ans. Comment se passe la collaboration?
0: J'ai un profil particulier car je ne le fais pas toujours pour Ulouv. J'ai moi-même un fou.

0: Vous êtes sur les ondes de Radio Slovaquie Internationale et vous suivez votre émission du lundi. Vous venez d'écouter La Volam, interprétée par Yanaïs. Et maintenant, poursuivons notre rendez-vous du début de la semaine. Les objets du quotidien ont leur art. Cela s'appelle le design.
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0: Le musée du design inaugure sa deuxième exposition consacrée au design slovaque. L'exposition présente une sélection d'œuvres représentatives, intemporelles et uniques du design slovaque des 20e et 21e siècles. Elles sont issues principalement des collections du musée du design slovaque. L'exposition s'articule autour de l'histoire du design slovaque racontée à travers des œuvres individuelles issues de différents domaines. Elle donne un aperçu des processus créatifs et des idées des auteurs se déployant dans le contexte de l'époque. L'exposition est composée de caissons lumineux recyclés qui, tant au sens propre que figuré, mettent en lumière des œuvres emblématiques du design slovaque.
2: Sylvia Kružliaková
0: est l'une des curatrices de cette exposition. C'est la deuxième exposition du genre. Comment les objets ont-ils été sélectionnés?
3: La sélection d'objets exposés provient principalement de nos collections. Les pièces acquises ces dernières années par le musée pour ces collections, celles qui n'étaient pas présentes lors de la première exposition, nous les présentons désormais dans notre deuxième exposition. La présentation est divisée en périodes. Dans les salles individuelles, nous avons les années 30, puis de années 50 à 80. Une autre salle est consacrée aux années 90 et ensuite le design actuel de 2000 et plus.
0: Les visiteurs peuvent voir plein de choses, y compris un fauteuil de dentiste, comme nous l'explique la curatrice.
3: Les visiteurs peuvent voir surtout des modèles, des prototypes.

0: Certains d'entre eux sont entrés en production, d'autres sont restés comme si c'était une idée non réalisée de l'auteur, du designer. Nous avons de belles choses ici, dont certaines étaient également dans les foyers. Les gens peuvent s'en souvenir, mais ici, nous avons mis en avant des pièces que les gens n'avaient pas chez eux, qui nous semblaient uniques, intéressantes, peut-être même un peu rares, par exemple. Nous avons ici des lampes en métal de Joseph Gasparic, une chaise en bois des années 30 ou une plus ancienne de Martin Brezina qui a étudié à l'école des arts et métiers. Nous avons une maquette du coupé Tatra 603X, un modèle qui n'a pas été réalisé. Des céramiques de Yulia Orova avec ce magnifique pot de fleurs ou des créations contemporaines, de la mode, des textiles. Nous avons même un fauteuil de dentiste que nous avons réussi à acquérir l'année dernière à l'entreprise Shirana. Elle fabrique des fauteuils dentaires à grande échelle depuis de nombreuses années et les exporte à l'étranger. Celle-ci est très colorée car elle était destinée aux enfants et son auteur est Ferdinand Hrenka.
1: Tous les matériaux disponibles sont représentés.
0: Nous avons même un club de design où nous organisons diverses activités d'accompagnement. Nous y présentons par exemple notre département recherche et développement qui collecte des matériaux pour que les designers sachent avec quoi travailler et quels matériaux utiliser pour des produits spécifiques. Nous disposons donc d'une bibliothèque de matériaux.
1: Y a-t-il des liens avec l'étranger ?
0: Bien sûr, car de nombreux designers sont partis travailler à l'étranger. Juraj Straka, par exemple, est un designer à succès important. Il crée des motifs pour des tissus, à partir desquels divers créateurs de vêtements ou stylistes confectionnent ensuite leur collection.
1: Quelles sont les spécificités du design slovaque ?
0: Le design slovaque a commencé par l'achat de licences pour des produits spécifiques fabriqués dans notre pays. Ensuite, nous avons ressenti le besoin de concevoir, de créer quelque chose sans payer de licence. Un temps, nous avons été autosuffisants. Nous savions fabriquer du verre, des meubles, des machines, des appareils. Ensuite, la révolution de 1989 nous a certes ouvert des marchés, mais elle nous a aussi un peu nui en termes de produits bon marché venant de l'étranger. Nos entreprises ne pouvaient pas rivaliser avec ces usines et malheureusement, beaucoup n'ont pas survécu. Le musée occupe des locaux plus petits dans le même bâtiment avec une équipe réduite pour des raisons budgétaires. Le musée a néanmoins profité de l'occasion pour rebondir dans ce qui était la galerie du musée. Maroš Schmidt, directeur du centre de design slovaque, évoque la présentation.
1: Dans chaque pièce, quelles que soient les décennies, que ce soit les années 20, 50, 80 ou aujourd'hui, les designers n'ont jamais abandonné la couleur. On dit parfois des années 40 que le noir prévalait, c'est vrai. Que dans les années 70, le gris ou le design militaire prévalait, c'est vrai aussi. Mais il y a toujours eu des designers qui ont vu dans cette couleur une solution à la fois fonctionnelle et esthétique. En principe, la couleur offre toujours un aspect fonctionnel et peut accorder mentalement une personne. Dans les équipements mécaniques, une telle zone jaune qui est ici peut attirer l'attention sur un élément donné, qu'il peut y avoir, par exemple, beaucoup de chaleur, beaucoup de pression. Donc, nous pouvons parler de tout cela ici. Nous avons vraiment une collection diversifiée. C'est pourquoi il y a 8 conservateurs, chacun dédié à son domaine, mais nous avons aussi de nombreux collaborateurs externes.
0: Il y a aussi un site internet où l'on peut trouver tout ce qu'il faut savoir sur les activités du centre de design. Le site est sous-titré « Histoire, présent et avenir du design slovaque ».
1: Pour la première fois, nous ne parlons pas de design en Slovaquie, mais de design slovaque. Nous n'avons pas pour objectif de donner une définition nationale, mais nous voulons dire que sur ce territoire, un certain design a existé et existe. On l'appelle le design slovaque, comme on qualifie le design allemand. Il y a beaucoup d'auteurs qui sont de nationalité ukrainienne, tchèque, hongroise. Ils ont travaillé sur ce territoire, se sont fait un nom. Ils seraient oubliés si nous n'y prêtions pas attention. Le deuxième lien est qu'il s'agit d'une sélection représentative.
0: L'histoire mouvementée du design en Slovaquie peut encore surprendre avec un prototype oublié, une affiche artisanale ou le dessin d'un produit jamais produit en série. Le design et les arts appliqués slovaques contemporains ouvrent avec succès de nouvelles perspectives identitaires tout en reflétant les enjeux sociaux actuels.
1: Le design est un organisme vivant en constante évolution, en croissance et en développement. La nouvelle exposition du Musée du Design se distingue par sa dynamique qui nous permet de présenter les dernières acquisitions et œuvres mises en avant par le Prix National du Design dans des espaces restreints grâce à des expositions constamment renouvelées ou de célébrer les anniversaires de personnalités marquantes du design slovaque. Le Musée du Design, avec son exposition design.sk et son club de design, est un lieu où l'histoire du design rencontre le présent. Et voilà, chers amis fidèles à l'écoute, c'est tout pour ce lundi. Demain, retrouvez l'émission sur le sport, la santé, l'enseignement et la science. Quant à moi, je vous souhaite une bonne semaine. Vous dis à la prochaine et d'ici là, chers auditeurs, bonne suite des programmes francophones de Radio Slovaquie Internationale. 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
1: Bienvenue à l'écoute du bloc d'actualité de ce mardi 12 mai, préparé et présenté par Zuzana Borowska.
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1: Le président autrichien reçu par les représentants constitutionnels slovaques. Nouveaux équipements militaires exposés à Bratislava. La Slovaquie et l'Autriche sont des partenaires proches non seulement géographiquement, mais aussi politiquement et surtout humainement. Le président slovaque Peter Pellegrini l'a déclaré après la visite de lundi du président autrichien Alexander Van der Bellen au palais présidentiel de Bratislava. Tous deux ont affirmé que les relations entre les deux pays étaient excellentes et qu'ils entendaient les approfondir davantage. Les plus hauts responsables constitutionnels slovaques ont rencontré le président autrichien. L'Autriche est un partenaire commercial important pour la Slovaquie à l'exportation et le troisième investisseur étranger dans notre pays. Les investissements autrichiens en Slovaquie ont dépassé 7,5 milliards d'euros et les entreprises autrichiennes créent plus de 48 000 emplois dans notre pays grâce à la coopération transfrontalière. Le président du Parlement Richard Rashi et son homologue géorgien Shalva Papashvili ont souligné l'importance du dialogue parlementaire entre les deux pays. Ils l'ont annoncé lundi à l'issue d'une rencontre conjointe au château de Bratislava dans le cadre de la visite officielle du président du Parlement géorgien. Ils ont également évoqué l'intégration européenne de la Géorgie. Il s'agissait de la première visite de ce type. Nous apprécions également les bonnes relations au sein des différentes commissions parlementaires, a affirmé Richard Rashi. Le président slovaque Peter Pellegrini se dit confiant quant au maintien de relations amicales et constructives avec la Hongrie après l'élection du nouveau premier ministre hongrois Péter Magyar. Il estime qu'une solution sera trouvée aux problèmes liés au décret Beneš. Parallèlement, il a déclaré qu'en tant que président, il mettrait tout en œuvre pour apaiser les tensions et les conflits au plus vite et permettre aux deux pays de renouer avec une coopération pragmatique. Du mardi 12 au jeudi 14, le public pourra découvrir de nouveaux équipements militaires. Les forces armées slovaques les présenteront au parc des expositions Inheba de Bratislava dans le cadre du Salon international de la défense et de la sécurité. Seront notamment exposés le système de défense aérienne israélien Barak MX, l'obusier slovaque Eva de nouvelle génération et d'autres équipements. Le chasseur F-16 Block 70, le plus moderne de tous, l'emblématique hélicoptère UH-60M Black Hawk et l'avion de transport tactique C-27J Spartan.
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1: Les chefs d'État du format Slavkov S3 se rencontrent à Bratislava ce mardi 12 mai. Le président slovaque Peter Pellegrini accueille ses homologues tchèques Petr Pavel et autrichien Alexander Van der Bellen. Il s'agit de la deuxième rencontre au niveau des chefs d'État. La première s'est tenue en mars dernier à l'occasion du 10e anniversaire de la déclaration de Slavkov. Le sommet de Bratislava a débuté mardi matin par une cérémonie d'accueil au château de Děvín et un dépôt de gerbes au monument de la Porte de la Liberté. La première partie du programme de travail des trois présidents s'est déroulée ensuite à bord d'un navire qui a levé l'ancre sur le Danube à Dievin. Les discussions des chefs d'État portent sur les questions de politique étrangère et la nécessité d'une action coordonnée face aux défis actuels de la communauté internationale. Les présidents aborderont également les questions de sécurité énergétique régionale, le renforcement de la résilience face aux crises, les possibilités de consolider la coopération transfrontalière et le développement des infrastructures. Le navire a accosté à Chunovo au musée et galerie d'art moderne Mühlenstein Danubiana où les présidents ont tenu une séance plénière. Cette séance a porté sur l'impact de l'intelligence artificielle sur l'éducation ainsi que sur les risques que l'environnement numérique fait peser sur les enfants et les jeunes. Le format Slavkov S3, parfois aussi format Austerlitz, est une forme de coopération régionale entre la Slovaquie, la République tchèque et l'Autriche. Il a été établi par la signature de la déclaration dite de Slavkov le 29 janvier 2015 à Slavkov, près de Brno.
2: Bonjour à toutes et à tous et bienvenue à l'écoute de Radio Slovaquie Internationale. Christina Hanáková est heureuse de vous retrouver pour une nouvelle édition de l'émission intitulée « La Slovaquie en direct ». Au sommaire aujourd'hui, la santé mentale à l'école et la rubrique « À quoi ça marche ». La semaine dernière, les établissements scolaires slovaques ont participé à la Semaine européenne de la santé mentale, placée cette année sous le thème « Plus fort ensemble ». Nous verrons pourquoi les relations humaines, l'écoute et le bien-être psychologique deviennent des enjeux essentiels dans l'éducation. Nous parlerons aussi de nouvelles approches pédagogiques, de la lecture comme outil de développement émotionnel, ainsi que de la méthode de la pleine conscience actuellement testée dans plusieurs écoles slovaques. Dans le cadre de la seconde partie de l'émission de ce mardi, nos amis et collègues externes Kika Balíková et Louis Fabre vous proposeront leur rubrique « À quoi ça marche » dans laquelle ils reviendront sur la fête du 1er mai. Eva Medianska est à la régie, Radomír Meša au choix musical. Restez donc avec nous, bonne écoute à vous tous.
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2: La semaine dernière, les écoles ont participé à la semaine de la santé mentale consacrée cette année aux relations avec les autres, mais aussi avec soi-même. Les organisateurs rappellent que les relations influencent fortement l'atmosphère à l'école, la capacité des élèves à se concentrer, à participer aux cours et à se sentir acceptés. Ce sont souvent ces facteurs invisibles qui déterminent les souvenirs que les jeunes garderont de leurs années scolaires. La santé mentale occupe aujourd'hui une place de plus en plus importante dans l'environnement scolaire. Les spécialistes soulignent que le nombre d'enfants et d'adolescents confrontés au stress, à l'anxiété ou au sentiment de solitude est en augmentation. Les écoles cherchent donc à créer un environnement sûr dans lequel les élèves se sentent respectés et écoutés. Au cours de la semaine passée, différentes activités ont été proposées aux établissements scolaires. Des exercices simples intégrés directement dans les cours jusqu'à des programmes plus complets destinés à des classes entières ou à toute l'école. Les élèves ont discuté des émotions, du respect mutuel, de l'empathie ou encore de la manière de gérer les conflits. Des ateliers en ligne et en présentiel faisaient également partie du programme. La semaine de la santé mentale a aussi permis de rappeler l'importance de la prévention et des programmes de soutien psychologique à long terme dans les écoles. Selon les organisateurs, les activités régulières et systématiques ont un impact plus durable que les événements ponctuels car elles contribuent à un véritable changement dans le climat scolaire. Le thème de la Semaine européenne de la santé mentale de cette année est « Plus fort ensemble » pour créer une atmosphère positive à l'école. De bonnes relations sont essentielles, aussi bien entre les élèves qu'entre les enseignants. Voici les explications de Lenka Svoradova, directrice de l'organisation éducative Emotionalny Kompas. Boussole émotionnelle.
3: Ce que je considère comme essentiel, c'est le renforcement des relations humaines. Que ce soit la pandémie ou les téléphones portables, tous deux ont perturbé la dimension sociale. Or, cette dimension, tout comme l'écoute mutuelle et les relations bienveillantes, peut avoir un impact très positif sur la santé mentale. C'est précisément sur cela que nous devrions nous concentrer davantage.
2: La santé mentale à l'école est également au cœur du travail de Sabina Winberg, enseignante et psychologue scolaire, qui exerce au Danemark depuis 10 ans.
3: Nous savons tous que lorsque nous sommes surchargés au travail, nous ne donnons pas de bons résultats. Et il en va de même pour les enfants. Il faut donc alléger cette pression, apprécier le chemin vers les connaissances et les découvertes et se réjouir de tout ce que nous pouvons apprendre ensemble.
2: Elle ajoute qu'une organisation différente de l'enseignement ainsi qu'une réduction des devoirs pourrait également aider. Au Danemark, par exemple, les élèves n'apprennent pas les poèmes par cœur. Les enseignants mettent plutôt l'accent sur d'autres compétences.
3: Allez à la bibliothèque, lisez un livre, racontez-le avec vos propres mots ou expliquez-en en quoi cette histoire peut être liée à votre propre vie, etc. Il n'y a pratiquement pas d'apprentissage par mémorisation.
2: L'impact positif de la lecture sur les enfants est également confirmé par Lucia Chamutiova, psychologue de la ligne de sécurité pour les enfants.
3: La lecture est véritablement une sorte de super pouvoir qui aide à développer un nombre incalculable de compétences. En plus de soutenir les performances scolaires, elle contribue aussi au bien-être psychique. Par exemple, la lecture aide à réguler, c'est-à-dire à apaiser le système nerveux. Elle permet également aux enfants de mieux gérer leurs émotions et de développer leur empathie à travers différentes histoires et personnages. Enfin, elle les aide à voir les situations sous différents angles.
2: Actuellement, 6 écoles en Slovaquie testent ce que l'on appelle la méthode de la pleine conscience. Celle-ci comprend un ensemble d'outils et de techniques de relaxation qui aident à réduire l'anxiété et le stress. Dans la République tchèque voisine, cette méthode fait même déjà partie des programmes éducatifs officiels de l'État, explique Zuzana Labašová, directrice de l'organisation éducative Živica.
3: Dans le monde actuel, les jeunes sont souvent confrontés à différentes formes de pression, de stress ou d'anxiété qu'ils ne savent pas toujours exprimer ni gérer. C'est précisément pour cette raison que nous essayons actuellement d'introduire la méthode de la pleine conscience dans le cadre du projet Erasmus+. Les écoles représentent un espace idéal où les élèves peuvent développer de manière systématique leur capacité à faire face aux situations difficiles. Plus ils apprennent tôt la résilience ainsi que la gestion du stress et des émotions, mieux ils seront préparés aux défis de la vie quotidienne.
2: ajoutant pour conclure que le ministère de l'Éducation a également préparé à l'occasion de la Semaine de la santé mentale une large palette d'activités destinées aux écoles. Des ateliers en ligne et en présentiel ont été proposés dans toute la Slovaquie, ainsi que des conseils pratiques pour soutenir le bien-être psychologique des enseignants. 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
2: Je vous invite à suivre, chers amis auditeurs, notre rubrique intitulée « À quoi ça mâche? Comment vas-tu ?» qui est consacrée à l'apprentissage du slovaque par une forme amusante. Dans son cadre, nos deux collaborateurs, Kristina Balíková et Louis Fabre, vous parleront entre autres des situations amusantes qu'ils ont vécues et qui sont liées aux différences des cultures slovaques et françaises. Alors, Kika et lui, le micro est à vous.
3: Chers auditeurs, vous écoutez la rubrique « À quoi ça mâche ?»
1: Mais Christina ?
0: Ouais ?
1: Pourquoi tu parles comme ça ?
0: Bah, je suis à la radio, non ?
1: Mais on parle pas comme ça à la radio. Attends, je te la refais. On vous présente « À quoi ça mâche ?», la rubrique franco-slovaque qui vous raconte pas de salade.
0: On est Kika et Louis de Oui Francouzština.
1: Et on vous partage nos expériences sans censure.
4: Bonjour chers auditeurs, bonjour Christina.
0: Salut, bonjour.
4: Et bienvenue dans ce nouvel épisode de « À quoi ça mâche ?». Christina, est-ce que tu peux nous expliquer le sujet du jour ?
0: Alors bien sûr, vu qu'on se trouve dans le nouveau mois, le mois de mai, je me suis dit que ça serait une bonne occasion de parler du 1er mai.
4: La fête du travail.
0: Bien sûr, mais pas seulement. Le 1er mai en Slovaquie, c'est aussi un jour spécial et lié à beaucoup de traditions, comme tu connais déjà aussi, aux traditions folkloriques. Est-ce que tu as déjà entendu parler de la tradition d'aller se balader et chercher des cerisiers ? Ça te dit quelque chose ?
4: Non, ça ne me parle pas du tout.
0: Alors, c'est une très belle tradition qu'on fait le 1er mai, quand on est un couple, normalement. Et le but est de se faire un beau baiser sous l'arbre qui est en fleurs et le plus souvent un cerisier. Parce que le début de mai, c'est aussi le début de printemps. Du coup, on trouve déjà de beaux arbres. Et le but est de se faire un beau bisou pour que la femme soit belle et aimée toute l'année.
4: Ah, mais toutes les traditions en Slovaquie, c'est pour que la femme soit belle et aimée toute l'année, en fait.
0: Exactement, c'est important.
4: C'est déjà le mois dernier pour Pâques. Elle était arrosée pour être belle. Maintenant, on lui fait un bisou pour qu'elle soit belle.
0: Voilà, parce qu'on l'a arrosée le mois dernier, la pauvre. Maintenant, on fait des bisous pour se dire « Ok, c'est bon. »
4: On comprend mieux pourquoi les femmes slovaques sont si belles, alors.
0: Exactement. Mais c'est pas la seule chose qu'on fait. Il y a aussi une très belle tradition, et peut-être tu en as déjà entendu parler, la tradition du maï. Ça te parle un petit peu ?
4: Maï, ça veut dire mai.
0: Exactement, mais aussi, c'est un type d'arbre. Tu sais ce que c'est ? Je t'ai déjà montré quand on se baladait parfois dans les villes et il y avait des arbres à côté des bâtiments ou des maisons.
4: Le bouleau ?
0: Exactement. Tu sais ce que c'est du coup ? Tu te rappelles ?
4: Bah, je sais que c'est les hommes qui doivent installer des arbres à côté des maisons ou je sais pas trop quoi, quelque chose comme ça, mais je pense que tu pourras nous expliquer plus en détail.
0: Exactement, c'est une très belle tradition, je l'aime beaucoup, elle est aussi un peu plus folklorique. Et du coup, c'est dans plusieurs villages en Slovaquie où les jeunes hommes installent un grand arbre qui est décoré de rubans colorés devant la maison de la fille qu'ils aiment. Le plus classique, c'est ça du coup. Comme ça, on montre qu'on est intéressé, c'est un peu le fait de draguer quoi.
4: Mais comment ça, installer un arbre ?
0: Alors, qu'est-ce qu'il faut faire ? C'est le jeune garçon qui aime une fille va chercher un arbre dans la forêt. Okay. Et il va le couper. Ensuite, il faut que cet arbre soit super beau. Hein. Il faut qu'il soit droit, qu'il soit vraiment quasiment parfait et qu'il soit super grand. Ça, c'est vraiment le plus important. Ensuite, il va le couper. Il va enlever l'écorce et il va juste laisser une petite partie de la couronne en haut de cet arbre. Et cette couronne, il va la décorer avec des rubans. Du coup, c'est pour prouver vraiment comment son amour est important, qu'il est capable de faire des gestes comme ça. Et il va installer cet arbre qu'on appelle maï, comme le mois de mai, c'est le même mot. Il va l'installer devant la maison, mais la veille du 1er mai. Du coup, la fille, elle va se lever le matin et va voir si devant sa maison, il y a cet arbre ou pas.
4: Ok. En termes de logistique, ça me paraît complexe, mais il y a vraiment des gens qui font ça?
0: Oui, il y en a vraiment. Moi, j'ai adoré voir ça parce que moi, comme tu sais, je viens d'une ville. Du coup, c'est pas non plus la chose la plus classique quand t'habites dans un immeuble. Mais on voyait même ça à côté des immeubles, tu sais, qui font 8 étages. Il y avait parfois ces arbres mailles qui allaient jusqu'au 6e étage. Et les garçons, c'est pas juste un garçon qui va le faire, mais il va demander à ses copains de venir l'aider et le construire en discrètement la nuit.
4: Ok, et juste pour que vous imaginiez un peu la chose, que là je regarde des images sous les yeux. En fait, c'est vraiment ça, c'est on prend un énorme arbre, enfin super long, et les gens ils essayent de l'installer. Il n'y a que le haut qui reste, que les branchages du haut, et il y a plein de rubans dedans. C'est assez intéressant.
0: Et c'est super joli. Moi, j'aime beaucoup. J'avoue qu'il y a un peu ce côté, bon, on a coupé un arbre, mais c'est archi joli quand même. Ça va vraiment colorer l'espace à l'extérieur. Ça va donner un peu de, je sais pas, de couleur. Et même avec un peu de vent, tous les rubans vont flotter dans l'air. J'adore cette tradition. Elle est vraiment très, très jolie.
4: Et les gens doivent être habillés en habits folkloriques en installant l'arbre, n'est-ce pas?
0: Normalement, oui. Effectivement, tout est lié au folklore. Et bien sûr, il y a aussi une deuxième dimension de ces traditions. C'est pas que à notre bien-aimé devant sa maison, mais aussi on peut le faire sur la place principale dans les villages. Et comme ça, il y a vraiment un événement pour toute la ville ou pour tout le village. Et on a de la musique, on danse, on boit, on chante. Et voilà, c'est un événement, c'est aussi pour dire bonjour au printemps et pour passer un bon moment à l'extérieur parce que l'hiver a fini.
4: Très intéressant. Il y a juste la petite coïncidence aussi qui me fait rigoler. Que cet arbre s'appelle le boulot et c'est la fête du travail. Rien à voir avec la Slovaquie, mais ça m'a fait tilt dans la tête.
0: Cool, quoi. Wow. Très,
4: comme
0: très
4: quoi,
0: bien.
4: Hein.
0: Mais du coup, alors, est-ce que ça te dit de passer aussi un peu au vocabulaire, qu'on apprenne quelques mots? Du coup, bien sûr, le mot le plus important du mois de mai, c'est le printemps. Comment on dit ça en slovaque?
4: Jar.
0: Très bien. Jar. Et au printemps?
4: Na jar.
0: Exactement, Nayar. Et du coup, vu que c'est le jour férié, comment on dit ça en slovaque?
4: Le mot, c'est Sviatok.
0: Très bien, Sviatok. Et la fête du travail?
4: Donc du coup, on vient de dire Sviatok, c'est le jour férié. Et on a le travail, c'est Praca. Donc là, ça va donner Sviatok, Prace.
0: Exactement. Du coup, en slovaque, on ne fait pas trop la différence entre le mot la fête et le jour férié. Les deux se disent Sviatok. Et du coup, ce jour-là, on a fêté à Sviatok Prace. Voilà.
4: Super. Merci beaucoup. J'espère que ça vous aura plu, chers auditeurs. Et on se retrouve le mois prochain dans un nouvel épisode de Ako Samaš. Salut!
0: Salut!
2: C'est tout, chers amis, pour ce mardi. Nous vous remercions de votre écoute fidèle et espérons à la prochaine sur les ondes de RSI. Ahoy!
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1: Bienvenue à l'écoute du bloc d'actualité de ce mardi 12 mai, préparé et présenté par Zuzana Borowska.
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1: Le président autrichien reçu par les représentants constitutionnels slovaques. Nouveaux équipements militaires exposés à Bratislava. La Slovaquie et l'Autriche sont des partenaires proches non seulement géographiquement, mais aussi politiquement et surtout humainement. Le président slovaque Peter Pellegrini l'a déclaré après la visite de lundi du président autrichien Alexander Van der Bellen au palais présidentiel de Bratislava. Tous deux ont affirmé que les relations entre les deux pays étaient excellentes et qu'ils entendaient les approfondir davantage. Les plus hauts responsables constitutionnels slovaques ont rencontré le président autrichien. L'Autriche est un partenaire commercial important pour la Slovaquie à l'exportation et le troisième investisseur étranger dans notre pays. Les investissements autrichiens en Slovaquie ont dépassé 7,5 milliards d'euros et les entreprises autrichiennes créent plus de 48 000 emplois dans notre pays grâce à la coopération transfrontalière. Le président du Parlement Richard Rashi et son homologue géorgien Shalva Papashvili ont souligné l'importance du dialogue parlementaire entre les deux pays. Ils l'ont annoncé lundi à l'issue d'une rencontre conjointe au château de Bratislava dans le cadre de la visite officielle du président du Parlement géorgien. Ils ont également évoqué l'intégration européenne de la Géorgie. Il s'agissait de la première visite de ce type. Nous apprécions également les bonnes relations au sein des différentes commissions parlementaires, a affirmé Richard Rashi. Le président slovaque Peter Pellegrini se dit confiant quant au maintien de relations amicales et constructives avec la Hongrie après l'élection du nouveau premier ministre hongrois Péter Magyar. Il estime qu'une solution sera trouvée aux problèmes liés au décret Beneš. Parallèlement, il a déclaré qu'en tant que président, il mettrait tout en œuvre pour apaiser les tensions et les conflits au plus vite et permettre aux deux pays de renouer avec une coopération pragmatique. Du mardi 12 au jeudi 14, le public pourra découvrir de nouveaux équipements militaires. Les forces armées slovaques les présenteront au parc des expositions Inheba de Bratislava dans le cadre du Salon international de la défense et de la sécurité. Seront notamment exposés le système de défense aérienne israélien Barak MX, l'obusier slovaque Eva de nouvelle génération et d'autres équipements. Le chasseur F-16 Block 70, le plus moderne de tous, l'emblématique hélicoptère UH-60M Black Hawk et l'avion de transport tactique C-27J Spartan.
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1: Les chefs d'État du format Slavkov S3 se rencontrent à Bratislava ce mardi 12 mai. Le président slovaque Peter Pellegrini accueille ses homologues tchèques Petr Pavel et autrichien Alexander Van der Bellen. Il s'agit de la deuxième rencontre au niveau des chefs d'État. La première s'est tenue en mars dernier à l'occasion du 10e anniversaire de la déclaration de Slavkov. Le sommet de Bratislava a débuté mardi matin par une cérémonie d'accueil au château de Děvín et un dépôt de gerbes au monument de la Porte de la Liberté. La première partie du programme de travail des trois présidents s'est déroulée ensuite à bord d'un navire qui a levé l'ancre sur le Danube à Dievin. Les discussions des chefs d'État portent sur les questions de politique étrangère et la nécessité d'une action coordonnée face aux défis actuels de la communauté internationale. Les présidents aborderont également les questions de sécurité énergétique régionale, le renforcement de la résilience face aux crises, les possibilités de consolider la coopération transfrontalière et le développement des infrastructures. Le navire a accosté à Chunovo au musée et galerie d'art moderne Mühlenstein Danubiana où les présidents ont tenu une séance plénière. Cette séance a porté sur l'impact de l'intelligence artificielle sur l'éducation ainsi que sur les risques que l'environnement numérique fait peser sur les enfants et les jeunes. Le format Slavkov S3, parfois aussi format Austerlitz, est une forme de coopération régionale entre la Slovaquie, la République tchèque et l'Autriche. Il a été établi par la signature de la déclaration dite de Slavkov le 29 janvier 2015 à Slavkov près de Brno.
2: Bonjour à toutes et à tous et bienvenue à l'écoute de Radio Slovaquie Internationale. Christina Hanáková est heureuse de vous retrouver pour une nouvelle édition de l'émission intitulée « La Slovaquie en direct ». Au sommaire aujourd'hui, la santé mentale à l'école et la rubrique « À Kosamáš ». La semaine dernière, les établissements scolaires slovaques ont participé à la Semaine européenne de la santé mentale, placée cette année sous le thème « Plus fort ensemble ». Nous verrons pourquoi les relations humaines, l'écoute et le bien-être psychologique deviennent des enjeux essentiels dans l'éducation. Nous parlerons aussi de nouvelles approches pédagogiques, de la lecture comme outil de développement émotionnel, ainsi que de la méthode de la pleine conscience actuellement testée dans plusieurs écoles slovaques. Dans le cadre de la seconde partie de l'émission de ce mardi, nos amis et collègues externes Kika Balíková et Louis Fabre vous proposeront leur rubrique « À Kosamáš » dans laquelle ils reviendront sur la fête du 1er mai. Eva Medianska est à la régie, Radomír Meša au choix musical. Restez donc avec nous, bonne écoute à vous tous.
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2: La semaine dernière, les écoles ont participé à la semaine de la santé mentale consacrée cette année aux relations avec les autres, mais aussi avec soi-même. Les organisateurs rappellent que les relations influencent fortement l'atmosphère à l'école, la capacité des élèves à se concentrer, à participer aux cours et à se sentir acceptés. Ce sont souvent ces facteurs invisibles qui déterminent les souvenirs que les jeunes garderont de leurs années scolaires. La santé mentale occupe aujourd'hui une place de plus en plus importante dans l'environnement scolaire. Les spécialistes soulignent que le nombre d'enfants et d'adolescents confrontés au stress, à l'anxiété ou au sentiment de solitude est en augmentation. Les écoles cherchent donc à créer un environnement sûr dans lequel les élèves se sentent respectés et écoutés. Au cours de la semaine passée, différentes activités ont été proposées aux établissements scolaires. Des exercices simples intégrés directement dans les cours jusqu'à des programmes plus complets destinés à des classes entières ou à toute l'école. Les élèves ont discuté des émotions, du respect mutuel, de l'empathie ou encore de la manière de gérer les conflits. Des ateliers en ligne et en présentiel faisaient également partie du programme. La semaine de la santé mentale a aussi permis de rappeler l'importance de la prévention et des programmes de soutien psychologique à long terme dans les écoles. Selon les organisateurs, les activités régulières et systématiques ont un impact plus durable que les événements ponctuels car elles contribuent à un véritable changement dans le climat scolaire. Le thème de la Semaine européenne de la santé mentale de cette année est « Plus fort ensemble » pour créer une atmosphère positive à l'école. De bonnes relations sont essentielles, aussi bien entre les élèves qu'entre les enseignants. Voici les explications de Lenka Svorodova, directrice de l'organisation éducative Emotionalny Kompas. Boussole émotionnelle.
3: Ce que je considère comme essentiel, c'est le renforcement des relations humaines. Que ce soit la pandémie ou les téléphones portables, tous deux ont perturbé la dimension sociale. Or, cette dimension, tout comme l'écoute mutuelle et les relations bienveillantes, peut avoir un impact très positif sur la santé mentale. C'est précisément sur cela que nous devrions nous concentrer davantage.
2: La santé mentale à l'école est également au cœur du travail de Sabina Winberg, enseignante et psychologue scolaire qui exerce au Danemark depuis 10 ans.
3: Nous savons tous que lorsque nous sommes surchargés au travail, nous ne donnons pas de bons résultats et il en va de même pour les enfants. Il faut donc alléger cette pression, apprécier le chemin vers les connaissances et les découvertes et se réjouir de tout ce que nous pouvons apprendre ensemble.
2: Elle ajoute qu'une organisation différente de l'enseignement ainsi qu'une réduction des devoirs pourrait également aider. Au Danemark, par exemple, les élèves n'apprennent pas les poèmes par cœur. Les enseignants mettent plutôt l'accent sur d'autres compétences.
3: Allez à la bibliothèque, lisez un livre, racontez-le avec vos propres mots ou expliquez-en en quoi cette histoire peut être liée à votre propre vie, etc. Il n'y a pratiquement pas d'apprentissage par mémorisation.
2: L'impact positif de la lecture sur les enfants est également confirmé par Lucia Chamutiova, psychologue de la ligne de sécurité pour les enfants.
3: La lecture est véritablement une sorte de super pouvoir qui aide à développer un nombre incalculable de compétences. En plus de soutenir les performances scolaires, elle contribue aussi au bien-être psychique. Par exemple, la lecture aide à réguler, c'est-à-dire à apaiser le système nerveux. Elle permet également aux enfants de mieux gérer leurs émotions et de développer leur empathie à travers différentes histoires et personnages. Enfin, elle les aide à voir les situations sous différents angles.
2: Actuellement, 6 écoles en Slovaquie testent ce que l'on appelle la méthode de la pleine conscience. Celle-ci comprend un ensemble d'outils et de techniques de relaxation qui aident à réduire l'anxiété et le stress. Dans la République tchèque voisine, cette méthode fait même déjà partie des programmes éducatifs officiels de l'État, explique Zuzana Labašová, directrice de l'organisation éducative
3: Živica. Dans le monde actuel, les jeunes sont souvent confrontés à différentes formes de pression, de stress ou d'anxiété qu'ils ne savent pas toujours exprimer ni gérer. C'est précisément pour cette raison que nous essayons actuellement d'introduire la méthode de la pleine conscience dans le cadre du projet Erasmus+. Les écoles représentent un espace idéal où les élèves peuvent développer de manière systématique leur capacité à faire face aux situations difficiles. Plus ils apprennent tôt la résilience ainsi que la gestion du stress et des émotions, mieux ils seront préparés aux défis de la vie quotidienne.
2: À ajoutant pour conclure que le ministère de l'Éducation a également préparé à l'occasion de la Semaine de la santé mentale une large palette d'activités destinées aux écoles. Des ateliers en ligne et en présentiel ont été proposés dans toute la Slovaquie, ainsi que des conseils pratiques pour soutenir le bien-être psychologique des enseignants. 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
4: Bonjour, chers auditeurs. Bonjour, Kristina.
0: Salut, bonjour.
4: Et bienvenue dans ce nouvel épisode de Ako ça mâche. Kristina, est-ce que tu peux nous expliquer le sujet du jour ?
0: Alors bien sûr, vu qu'on se trouve dans le nouveau mois, le mois de mai, je me suis dit que ça serait une bonne occasion de parler du 1er mai.
4: La fête du travail ?
0: Bien sûr, mais pas seulement. Le 1er mai en Slovaquie, c'est aussi un jour spécial et lié à beaucoup de traditions, comme tu connais déjà aussi, aux traditions folkloriques. Est-ce que tu as déjà entendu parler de la tradition d'aller se balader et chercher des cerisiers ? Ça te dit quelque chose ?
4: Non, ça ne me parle pas du tout.
0: Alors, c'est une très belle tradition qu'on fait le 1er mai, quand on est en couple, normalement. Et le but est de se faire un beau baiser sous l'arbre qui est en fleurs et le plus souvent un cerisier parce que le début de mai, c'est aussi le début de printemps. Du coup, on trouve déjà de beaux arbres. Et le but est de se faire un beau bisou pour que la femme soit belle.

0: Ça te parle un petit peu?
1: Mai, mai, ça veut dire mai.
0: Exactement, mais aussi c'est un type d'arbre. Tu sais ce que c'est? Je t'ai déjà montré quand on se baladait parfois dans les villes et il y avait des arbres à côté des bâtiments ou des maisons.
1: Le bouleau.
0: Exactement. Tu sais ce que c'est du coup? Tu te rappelles?
1: Bah, je sais que c'est les hommes qui doivent installer des arbres à côté des maisons ou je sais pas trop quoi, hein, quelque chose comme ça, mais je pense que tu pourras nous expliquer plus en détail.
0: Exactement, c'est une très belle tradition, je l'aime beaucoup, elle est aussi un peu plus folklorique. Et du coup, c'est dans plusieurs villages en Slovaquie où les jeunes hommes installent un grand arbre qui est décoré de rubans colorés devant la maison de la fille qu'ils aiment. Le plus classique, c'est ça du coup. Comme ça, on montre qu'on est intéressé. C'est un peu le fait de draguer, quoi.
1: Mais comment ça, installer un arbre?
0: Alors, qu'est-ce qu'il faut faire? C'est le jeune garçon qui aime une fille va chercher un arbre dans la forêt
1: Ok.
0: et il va le couper. Ensuite, il faut que cet arbre soit super beau, hein. Il faut qu'il soit droit, qu'il soit vraiment quasiment parfait et qu'il soit super grand. Ça, c'est vraiment le plus important. Ensuite, il va le couper, il va enlever l'écorce et il va juste laisser une petite partie de la couronne en haut de cet arbre, et cette couronne, il va la décorer avec des rubans. Du coup, c'est pour prouver vraiment comment son amour est important, qu'il est capable de faire des gestes comme ça. Et il va installer cet arbre qu'on appelle Mai, comme le mois de mai, c'est le même mot. Il va l'installer devant la maison, mais la veille du 1er mai. Du coup, la fille, elle va se lever le matin. Elle va voir si devant sa maison il y a cet arbre ou pas.
1: Ok, en termes de logistique, ça me paraît complexe, mais il y a vraiment des gens qui font ça.
0: Oui, il y en a vraiment. Moi, j'ai adoré voir ça parce que moi, comme tu sais, je viens d'une ville. Du coup, c'est pas non plus la chose la plus classique quand t'habites dans un immeuble. Mais on voyait même ça à côté des immeubles, tu sais, qui font 8 étages. Il y avait parfois ces arbres mailles qui allaient jusqu'au 6e étage. Et les garçons, c'est pas juste un garçon qui va le faire, mais il va demander à ses copains de venir l'aider et le construire en discrètement la nuit.
1: Ok, juste pour que vous imaginiez un peu la chose, que là je regarde des images sous les yeux. En fait, c'est vraiment ça, c'est on prend un énorme arbre, enfin super long, et les gens ils essayent de l'installer. Il n'y a que le haut qui reste, que les branchages du haut, et il y a plein de rubans dedans. C'est assez intéressant.
0: Et c'est super joli, moi j'aime beaucoup. J'avoue qu'il y a un peu ce côté, bon, on a coupé un arbre, mais c'est archi joli quand même. Ça va vraiment colorer l'espace à l'extérieur. Ça va donner un peu de, je sais pas, de couleur. Et même avec un peu de vent, tous les rubans vont flotter dans l'air. J'adore cette tradition. Elle est vraiment très très jolie.
1: Et les gens doivent être habillés en habits folkloriques en installant l'arbre, n'est-ce pas?
0: Normalement, oui, effectivement, tout est lié au folklore. Et bien sûr, il y a aussi une deuxième dimension de ces traditions. C'est pas que à notre bien-aimé devant sa maison, mais aussi on peut le faire sur la place principale dans les villages. Et comme ça, il y a vraiment un événement pour toute la ville ou pour tout le village. Et on a de la musique, on danse, on boit, on chante. Et voilà, c'est un événement, c'est aussi pour dire bonjour au printemps et pour passer un bon moment à l'extérieur parce que l'hiver a fini.
1: Très intéressant. Il y a juste la petite coïncidence aussi qui me fait rigoler, que cet arbre s'appelle le bouleau et c'est la fête du travail. Rien à voir avec la Slovaquie, mais ça m'a fait tilt dans la tête.
0: Quoi? Waouh! Très
1: Comme
0: très
1: quoi,
0: bien. Mais du coup, alors, est-ce que ça te dit de passer aussi un peu au vocabulaire,
1: allons-y.
0: qu'on apprenne quelques mots? Du coup, bien sûr, le mot le plus important du mois de mai, c'est le printemps. Comment on dit ça en slovaque?
1: Yar.
0: Très bien. Jar. Et au printemps?
1: Na yar.
0: Exactement. Nayar. Et du coup, vu que c'est le jour férié, comment on dit ça en slovaque?
1: Le mot c'est Sviatok.
0: Très bien, Sviatok. Et la fête du travail?
1: Donc du coup, on vient de dire Sviatok c'est le jour férié et on a le travail c'est Praca. Donc là, ça va donner Sviatok Prace.
0: Exactement. Du coup, en slovaque, on fait pas

0: trop la différence entre le mot la fête et le jour férié. Les deux se disent Sviatok. Et du coup, ce jour-là, on a fêté à Sviatok Pratse. Voilà.
1: Super. Merci beaucoup. J'espère que ça vous aura plu, chers auditeurs. Et on se retrouve le mois prochain dans un nouvel épisode de Ako Samash. Salut.
0: Salut.
2: C'est tout, chers amis, pour ce mardi. Nous vous remercions de votre écoute fidèle et espérons à la prochaine sur les ondes de RSI. Ahoy!
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1: Bienvenue à l'écoute du bloc d'actualité de ce mardi 12 mai, préparé et présenté par Zuzana Borowska.
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1: Le président autrichien reçu par les représentants constitutionnels slovaques. Nouveaux équipements militaires exposés à Bratislava. La Slovaquie et l'Autriche sont des partenaires proches non seulement géographiquement, mais aussi politiquement et surtout humainement. Le président slovaque Peter Pellegrini l'a déclaré après la visite de lundi du président autrichien Alexander Van der Bellen au palais présidentiel de Bratislava. Tous deux ont affirmé que les relations entre les deux pays étaient excellentes et qu'ils entendaient les approfondir davantage. Les plus hauts responsables constitutionnels slovaques ont rencontré le président autrichien. L'Autriche est un partenaire commercial important pour la Slovaquie à l'exportation et le troisième investisseur étranger dans notre pays. Les investissements autrichiens en Slovaquie ont dépassé 7,5

0: Le chasseur F-16 Block 70, le plus moderne de tous, l'emblématique hélicoptère UH-60M Black Hawk et l'avion de transport tactique C-27J Spartan.
1: Gros plan.
0: Les chefs d'État du format Slavkov S3 se rencontrent à Bratislava ce mardi 12 mai. Le président slovaque Peter Pellegrini accueille ses homologues tchèques Petr Pavel et autrichien Alexander van der Bellen. Il s'agit de la deuxième rencontre au niveau des chefs d'État. La première s'est tenue en mars dernier à l'occasion du 10e anniversaire de la déclaration de Slavkov. Le sommet de Bratislava a débuté mardi matin par une cérémonie d'accueil au château de Děvín et un dépôt de gerbes au monument de la Porte de la Liberté. La première partie du programme de travail des trois présidents s'est déroulée ensuite à bord d'un navire qui a levé l'ancre sur le Danube à Děvín. Les discussions des chefs d'État portent sur les questions de politique étrangère et la nécessité d'une action coordonnée face aux défis actuels de la communauté internationale. Les présidents aborderont également les questions de sécurité énergétique régionale, le renforcement de la résilience face aux crises, les possibilités de consolider la coopération transfrontalière et le développement des infrastructures. Le navire a accosté à Čunovo au musée et galerie d'art moderne Mullenstein Danubiana où les présidents ont tenu une séance plénière. Cette séance a porté sur l'impact de l'intelligence artificielle sur l'éducation ainsi que sur les risques que l'environnement numérique fait peser sur les enfants et les jeunes. Le format Slavkov S3, parfois aussi format Austerlitz, est une forme de coopération régionale entre la Slovaquie, la République tchèque et l'Autriche. Il a été établi par la signature de la déclaration dite de Slavkov le 29 janvier 2015 à Slavkov, près de Brno.
2: Bonjour à toutes et à tous et bienvenue à l'écoute de Radio Slovaquie Internationale. Christina Hanáková est heureuse de vous retrouver pour une nouvelle édition de l'émission intitulée « La Slovaquie en direct ». Au sommaire aujourd'hui, la santé mentale à l'école et la rubrique « À Kosamáš ». La semaine dernière, les établissements scolaires slovaques ont participé à la Semaine européenne de la santé mentale, placée cette année sous le thème « Plus fort ensemble ». Nous verrons pourquoi les relations humaines, l'écoute et le bien-être psychologique deviennent des enjeux essentiels dans l'éducation. Nous parlerons aussi de nouvelles approches pédagogiques, de la lecture comme outil de développement émotionnel, ainsi que de la méthode de la pleine conscience actuellement testée dans plusieurs écoles slovaques. Dans le cadre de la seconde partie de l'émission de ce mardi, nos amis et collègues externes Kika Balíková et Louis Fabre vous proposeront leur rubrique « À Kosamáš » dans laquelle ils reviendront sur la fête du 1er mai. Eva Medianska est à la régie, Radomír Meša au choix musical. Restez donc avec nous, bonne écoute à vous tous.
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2: La semaine dernière, les écoles ont participé à la semaine de la santé mentale consacrée cette année aux relations avec les autres, mais aussi avec soi-même. Les organisateurs rappellent que les relations influencent fortement l'atmosphère à l'école, la capacité des élèves à se concentrer, à participer aux cours et à se sentir acceptés. Ce sont souvent ces facteurs invisibles qui déterminent les souvenirs que les jeunes garderont de leurs années scolaires.

0: La santé mentale occupe aujourd'hui une place de plus en plus importante dans l'environnement scolaire. Les spécialistes soulignent que le nombre d'enfants et d'adolescents confrontés au stress, à l'anxiété ou au sentiment de solitude est en augmentation. Les écoles cherchent donc à créer un environnement sûr dans lequel les élèves se sentent respectés et écoutés. Au cours de la semaine passée, différentes activités ont été proposées aux établissements scolaires. Des exercices simples intégrés directement dans les cours jusqu'à des programmes plus complets destinés à des classes entières ou à toute l'école. Les élèves ont discuté des émotions, du respect mutuel, de l'empathie ou encore de la manière de gérer les conflits. Des ateliers en ligne et en présentiel faisaient également partie du programme. La semaine de la santé mentale a aussi permis de rappeler l'importance de la prévention et des programmes de soutien psychologique à long terme dans les écoles. Selon les organisateurs, les activités régulières et systématiques ont un impact plus durable que les événements ponctuels car elles contribuent à un véritable changement dans le climat scolaire. Le thème de la Semaine européenne de la santé mentale de cette année est « Plus fort ensemble » pour créer une atmosphère positive à l'école. De bonnes relations sont essentielles, aussi bien entre les élèves qu'entre les enseignants. Voici les explications de Lenka Svoradova, directrice de l'organisation éducative Emotionalny Kompas. Boussole émotionnelle.
1: Ce que je considère comme essentiel, c'est le renforcement des relations humaines. Que ce soit la pandémie ou les téléphones portables, tous deux ont perturbé la dimension sociale. Or, cette dimension, tout comme l'écoute mutuelle et les relations bienveillantes, peut avoir un impact très positif sur la santé mentale. C'est précisément sur cela que nous devrions nous concentrer davantage.
0: La santé mentale à l'école est également au cœur du travail de Sabina Winberg, enseignante et psychologue scolaire qui exerce au Danemark depuis 10 ans.
1: Nous savons tous que lorsque nous sommes surchargés au travail, nous ne donnons pas de bons résultats et il en va de même pour les enfants. Il faut donc alléger cette pression, apprécier le chemin vers les connaissances et les découvertes et se réjouir de tout ce que nous pouvons apprendre ensemble.
0: Elle ajoute qu'une organisation différente de l'enseignement ainsi qu'une réduction des devoirs pourrait également aider. Au Danemark, par exemple, les élèves n'apprennent pas les poèmes par cœur. Les enseignants mettent plutôt l'accent sur d'autres compétences.
1: Allez à la bibliothèque, lisez un livre, racontez-le avec vos propres mots ou expliquez-en en quoi cette histoire peut être liée à votre propre vie, etc. Il n'y a pratiquement pas d'apprentissage par mémorisation.
0: L'impact positif de la lecture sur les enfants est également confirmé par Lucia Chamutiova, psychologue de la ligne de sécurité pour les enfants.
1: La lecture est véritablement une sorte de super pouvoir qui aide à développer un nombre incalculable de compétences. En plus de soutenir les performances scolaires, elle contribue aussi au bien-être psychique. Par exemple, la lecture aide à réguler, c'est-à-dire à apaiser le système nerveux. Elle permet également aux enfants de mieux gérer leurs émotions et de développer leur empathie à travers différentes histoires et personnages. Enfin, elle les aide à voir les situations sous différents angles.
0: Actuellement, 6 écoles en Slovaquie testent ce que l'on appelle la méthode de la pleine conscience. Celle-ci comprend un ensemble d'outils et de techniques de relaxation qui aident à réduire l'anxiété et le stress. Dans la République tchèque voisine, cette méthode fait même déjà partie des programmes éducatifs officiels de l'État, explique Zuzana Labašová, directrice de l'organisation formation éducative, Jivita.
1: Dans le monde actuel, les jeunes sont souvent confrontés à différentes formes de pression, de stress ou d'anxiété qu'ils ne savent pas toujours exprimer ni gérer. C'est précisément pour cette raison que nous essayons actuellement d'introduire la méthode de la pleine conscience dans le cadre du projet Erasmus+. Les écoles représentent un espace idéal où les élèves peuvent développer de manière systématique leur capacité à faire face aux situations difficiles. Plus ils apprennent tôt la résilience ainsi que la gestion du stress et des émotions, mieux ils seront préparés aux défis de la vie quotidienne.
0: Ajoutons pour conclure que le ministère de l'Éducation a également préparé à l'occasion de la Semaine de la Santé Mentale une large palette d'activités destinées aux écoles. Des ateliers en ligne et en présentiel ont été proposés dans toute la Slovaquie, ainsi que des conseils pratiques pour soutenir le bien-être psychologique des enseignants.

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4: Bonjour chers auditeurs, bonjour Kristina.
0: Salut, bonjour.
4: Et bienvenue dans ce nouvel épisode de « À quoi ça mâche ?». Kristina, est-ce que tu peux nous expliquer le sujet du jour ?
0: Alors bien sûr, vu qu'on se trouve dans le nouveau mois, le mois de mai, je me suis dit que ça serait une bonne occasion de parler du 1er mai.
4: La fête du travail.
0: Bien sûr, mais pas seulement. Le 1er mai en Slovaquie, c'est aussi un jour spécial et lié à beaucoup de traditions, comme tu connais déjà aussi, aux traditions folkloriques. Est-ce que tu as déjà entendu parler de la tradition d'aller se balader et chercher des cerisiers ? Ça te dit quelque chose ?
4: Non, ça ne me parle pas du tout.
0: Alors, c'est une très belle tradition qu'on fait le 1er mai, quand on est un couple, normalement. Et le but est de se faire un beau baiser sous l'arbre qui est en fleurs et le plus souvent un cerisier. Parce que le début de mai, c'est aussi le début de printemps. Du coup, on trouve déjà de beaux arbres. Et le but est de se faire un beau bisou pour que la femme soit belle et aimée toute l'année.
4: Ah, mais toutes les traditions en Slovaquie, c'est pour que la femme soit belle et aimée toute l'année, en fait.
0: Exactement, c'est important.
4: C'est déjà le mois dernier pour Pâques. Elle était arrosée pour être belle. Maintenant, on lui fait un bisou pour qu'elle soit belle.
0: Voilà, parce qu'on l'a arrosée le mois dernier, la pauvre. Maintenant, on fait des bisous pour se dire « Ok, c'est bon. »
4: On comprend mieux pourquoi les femmes slovaques sont si belles, alors.
0: Exactement. Mais ce n'est pas la seule chose qu'on fait. Il y a aussi une très belle tradition, et peut-être tu en as déjà entendu parler, la tradition du maï. Ça te parle un petit peu ?
4: Maï, maï ça veut dire mai.
0: Exactement, mais aussi c'est un type d'arbre. Tu sais ce que c'est? Je t'ai déjà montré quand on se baladait parfois dans les villes et il y avait des arbres à côté des bâtiments ou des maisons.
4: Le bouleau.
0: Exactement. Tu sais ce que c'est du coup? Tu te rappelles?
4: Bah je sais que c'est les hommes qui doivent installer des arbres à côté des maisons ou je sais pas trop quoi, quelque chose comme ça, mais je pense que tu pourras nous expliquer plus en détail.
0: Exactement, c'est une très belle tradition, je l'aime beaucoup, elle est aussi un peu plus folklorique. Et du coup, c'est dans plusieurs villages en Slovaquie où les jeunes hommes installent un grand arbre qui est décoré de rubans colorés devant la maison de la fille qu'ils aiment. Le plus classique, c'est ça du coup. Comme ça, on montre qu'on est intéressé, c'est un peu le fait de draguer quoi.
4: Mais comment ça, installer un arbre ?
0: Alors, qu'est-ce qu'il faut faire ? C'est le jeune garçon qui aime une fille va chercher un arbre dans la forêt. Okay. Et il va le couper. Ensuite, il faut que cet arbre soit super beau. Hein. Il faut qu'il soit droit, qu'il soit vraiment quasiment parfait et qu'il soit super grand. Ça, c'est vraiment le plus important. Ensuite, il va le couper, il va enlever l'écorce et il va juste laisser une petite partie de la couronne en haut de cet arbre. Et cette couronne, il va la décorer avec des rubans. Du coup, c'est pour prouver vraiment comment son amour est important, qu'il est capable de faire des gestes comme ça. Et il va installer cet arbre qu'on appelle maï, comme le mois de mai, c'est le même mot. Il va l'installer devant la maison, mais la veille du 1er mai. Du coup, la fille, elle va se lever le matin et va voir si devant sa maison, il y a cet arbre ou pas.
4: Ok. En termes de logistique, ça me paraît complexe, mais il y a vraiment des gens qui font ça?
0: Oui, il y en a vraiment. Moi, j'ai adoré voir ça parce que moi, comme tu sais, je viens d'une ville. Du coup, c'est pas non plus la chose la plus classique quand t'habites dans un immeuble. Mais on voyait même ça à côté des immeubles, tu sais, qui font 8 étages. Il y avait parfois ces arbres mailles qui allaient jusqu'au 6e étage. Et les garçons, c'est pas juste un garçon qui va le faire, mais il va demander à ses copains de venir l'aider et le construire en discrètement la nuit.
4: Ok, et juste pour que vous imaginiez un peu la chose, que là je regarde des images sous les yeux. En fait, c'est vraiment ça, c'est on prend un énorme arbre, enfin super long, et les gens ils essayent de l'installer. Il n'y a que le haut qui reste, que les branchages du haut, et il y a plein de rubans dedans. C'est assez intéressant.
0: Et c'est super joli. Moi, j'aime beaucoup. J'avoue qu'il y a un peu ce côté, bon, on a coupé un arbre, mais c'est archi joli quand même. Ça va vraiment colorer l'espace à l'extérieur. Ça va donner un peu de, je sais pas, de couleur. Et même avec un peu de vent, tous les rubans vont flotter dans l'air. J'adore cette tradition. Elle est vraiment très, très jolie.
4: Et les gens doivent être habillés en habits folkloriques en installant l'arbre, n'est-ce pas?
0: Normalement, oui. Effectivement, tout est lié au folklore. Et bien sûr, il y a aussi une deuxième dimension de ces traditions. C'est pas que à notre bien-aimé devant sa maison, mais aussi on peut le faire sur la place principale dans les villages. Et comme ça, il y a vraiment un événement pour toute la ville ou pour tout le village. Et on a de la musique, on danse, on boit, on chante. Et voilà, c'est un événement, c'est aussi pour dire bonjour au printemps et pour passer un bon moment à l'extérieur parce que l'hiver a fini.
4: Très intéressant. Il y a juste la petite coïncidence aussi qui me fait rigoler. Que cet arbre s'appelle le bouleau et c'est la fête du travail. Rien à voir avec la Slovaquie, mais ça m'a fait tilt dans la tête.
0: Cool, quoi. Waouh. Très,
4: comme
0: très
4: quoi,
0: bien.
4: Hein.
0: Mais du coup, alors, est-ce que ça te dit de passer aussi un peu au vocabulaire, qu'on apprenne quelques mots? Du coup, bien sûr, le mot le plus important du mois de mai, c'est le printemps. Comment on dit ça en slovaque?
4: Jar.
0: Très bien. Jar. Et au printemps?
4: Na jar.
0: Exactement, Nayar. Et du coup, vu que c'est le jour férié, comment on dit ça en slovaque?
4: Le mot, c'est Sviatok.
0: Très bien, Sviatok. Et la fête du travail?
4: Donc du coup, on vient de dire Sviatok, c'est le jour férié. Et on a le travail, c'est Praca. Donc là, ça va donner Sviatok, Prace.
0: Exactement. Du coup, en slovaque, on ne fait pas trop la différence entre le mot la fête et le jour férié. Les deux se disent Sviatok. Et du coup, ce jour-là, on a fêté à Sviatok Prace. Voilà.
4: Super. Merci beaucoup. J'espère que ça vous aura plu, chers auditeurs. Et on se retrouve le mois prochain dans un nouvel épisode de Ako Samaš. Salut!
0: Salut!
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1: Bienvenue à l'écoute du bloc d'actualité de ce mardi 12 mai, préparé et présenté par Zuzana Borowska.
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1: Le président autrichien reçu par les représentants constitutionnels slovaques. Nouveaux équipements militaires exposés à Bratislava. La Slovaquie et l'Autriche sont des partenaires proches non seulement géographiquement, mais aussi politiquement et surtout humainement. Le président slovaque Peter Pellegrini l'a déclaré après la visite de lundi du président autrichien Alexander Van der Bellen au palais présidentiel de Bratislava. Tous deux ont affirmé que les relations entre les deux pays étaient excellentes et qu'ils entendaient les approfondir davantage. Les plus hauts responsables constitutionnels slovaques ont rencontré le président autrichien. L'Autriche est un partenaire commercial important pour la Slovaquie à l'exportation et le troisième investisseur étranger dans notre pays. Les investissements autrichiens en Slovaquie ont dépassé 7,5 milliards d'euros et les entreprises autrichiennes créent plus de 48 000 emplois dans notre pays grâce à la coopération transfrontalière. Le président du Parlement Richard Rashi et son homologue géorgien Shalva Papashvili ont souligné l'importance du dialogue parlementaire entre les deux pays. Ils l'ont annoncé lundi à l'issue d'une rencontre conjointe au château de Bratislava dans le cadre de la visite officielle du président du Parlement géorgien. Ils ont également évoqué l'intégration européenne de la Géorgie. Il s'agissait de la première visite de ce type. Nous apprécions également les bonnes relations au sein des différentes commissions parlementaires, a affirmé Richard Rashi. Le président slovaque Peter Pellegrini se dit confiant quant au maintien de relations amicales et constructives avec la Hongrie après l'élection du nouveau premier ministre hongrois Péter Magyar. Il estime qu'une solution sera trouvée aux problèmes liés au décret Beneš. Parallèlement, il a déclaré qu'en tant que président, il mettrait tout en œuvre pour apaiser les tensions et les conflits au plus vite et permettre aux deux pays de renouer avec une coopération pragmatique. Du mardi 12 au jeudi 14, le public pourra découvrir de nouveaux équipements militaires. Les forces armées slovaques les présenteront au parc des expositions Incheba de Bratislava dans le cadre du Salon international de la défense et de la sécurité. Seront notamment exposés le système de défense aérienne israélien Barak MX, l'obusier slovaque Eva de nouvelle génération et d'autres équipements. Le chasseur F-16

0: Belen. Il s'agit de la deuxième rencontre au niveau des chefs d'État. La première s'est tenue en mars dernier à l'occasion du 10e anniversaire de la déclaration de Slavkov. Le sommet de Bratislava a débuté mardi matin par une cérémonie d'accueil au château de Děvín et un dépôt de gerbes au monument de la Porte de la Liberté. La première partie du programme de travail des trois présidents se déroulait ensuite à bord d'un navire qui a levé l'ancre sur le Danube à Děvín. Les discussions des chefs d'État portent sur les questions de politique étrangère et la nécessité d'une action coordonnée face aux défis actuels de la communauté internationale. Les présidents aborderont également les questions de sécurité énergétique régionale, le renforcement de la résilience face aux crises, les possibilités de consolider la coopération transfrontalière et le développement des infrastructures. Le navire a accosté à Čunovo au musée et galerie d'art moderne Mullenstein Danubiana où les présidents ont tenu une séance plénière. Cette séance a porté sur l'impact de l'intelligence artificielle sur l'éducation ainsi que sur les risques que l'environnement numérique fait peser sur les enfants et les jeunes. Le format Slavkov S3, parfois aussi format Austerlitz, est une forme de coopération régionale entre la Slovaquie, la République tchèque et l'Autriche. Il a été établi par la signature de la déclaration dite de Slavkov le 29 janvier 2015 à Slavkov, près de Brno.
1: Bonjour à toutes et à tous et bienvenue à l'écoute de Radio Slovaquie Internationale. Christina Hanáková est heureuse de vous retrouver pour une nouvelle édition de l'émission intitulée « La Slovaquie en direct ». Au sommaire aujourd'hui, la santé mentale à l'école et la rubrique « Ako sa máš ». La semaine dernière, les établissements scolaires slovaques ont participé à la Semaine européenne de la santé mentale, placée cette année sous le thème « Plus fort ensemble ». Nous verrons pourquoi les relations humaines, l'écoute et le bien-être psychologique deviennent des enjeux essentiels dans l'éducation. Nous parlerons aussi de nouvelles approches pédagogiques, de la lecture comme outil de développement émotionnel, ainsi que de la méthode de la pleine conscience actuellement testée dans plusieurs écoles slovaques. Dans le cadre de la seconde partie de l'émission de ce mardi, nos amis et collègues externes Kika Balíková et Louis Fabre vous proposeront leur rubrique « Ako sa máš » dans laquelle ils reviendront sur la fête du 1er mai. Eva Medelská est à la régie, Radomír Meša au choix musical. Restez donc avec nous, bonne écoute à vous tous.
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1: La semaine dernière, les écoles ont participé à la semaine de la santé mentale consacrée cette année aux relations avec les autres, mais aussi avec soi-même. Les organisateurs rappellent que les relations influencent fortement l'atmosphère à l'école, la capacité des élèves à se concentrer, à participer aux cours et à se sentir acceptés. Ce sont souvent ces facteurs invisibles qui déterminent les souvenirs que les jeunes garderont de leurs années scolaires. La santé mentale occupe aujourd'hui une place de plus en plus importante dans l'environnement scolaire. Les spécialistes soulignent que le nombre d'enfants et d'adolescents confrontés au stress, à l'anxiété ou au sentiment de solitude est en augmentation. Les écoles cherchent donc à créer un environnement sûr dans lequel les élèves se sentent respectés et écoutés. Au cours de la semaine passée, différentes activités ont été

0: été proposés aux établissements scolaires, des exercices simples intégrés directement dans les cours, jusqu'à des programmes plus complets destinés à des classes entières ou à toute l'école. Les élèves ont discuté des émotions, du respect mutuel, de l'empathie ou encore de la manière de gérer les conflits. Des ateliers en ligne et en présentiel faisaient également partie du programme. La semaine de la santé mentale a aussi permis de rappeler l'importance de la prévention et des programmes de soutien psychologique à long terme dans les écoles. Selon les organisateurs, les activités régulières et systématiques ont un impact plus durable que les événements ponctuels car elles contribuent à un véritable changement dans le climat scolaire. Le thème de la Semaine européenne de la santé mentale de cette année est « Plus fort ensemble » pour créer une atmosphère positive à l'école. De bonnes relations sont essentielles, aussi bien entre les élèves qu'entre les enseignants. Voici les explications de Lenka Svoradova, directrice de l'organisation éducative Emotionalny Kompas. Boussole émotionnelle.
1: Já to vnímám jako velmi klíčové je posilnění té vzťahovosti.
2: Ce que je considère comme essentiel, c'est le renforcement des relations humaines. Que ce soit la pandémie ou les téléphones portables, tous deux ont perturbé la dimension sociale. Or, cette dimension, tout comme l'écoute mutuelle et les relations bienveillantes, peut avoir un impact très positif sur la santé mentale. C'est précisément sur cela que nous devrions nous concentrer davantage.
0: La santé mentale à l'école est également au cœur du travail de Sabina Winberg, enseignante et psychologue scolaire qui exerce au Danemark depuis 10 ans.
2: Nous savons tous que lorsque nous sommes surchargés au travail, nous ne donnons pas de bons résultats et il en va de même pour les enfants. Il faut donc alléger cette pression, apprécier le chemin vers les connaissances et les découvertes et se réjouir de tout ce que nous pouvons apprendre ensemble.
0: Elle ajoute qu'une organisation différente de l'enseignement ainsi qu'une réduction des devoirs pourrait également aider. Au Danemark, par exemple, les élèves n'apprennent pas les poèmes par cœur. Les enseignants mettent plutôt l'accent sur d'autres compétences.
2: Allez à la bibliothèque, lisez un livre, racontez-le avec vos propres mots ou expliquez-en en quoi cette histoire peut être liée à votre propre vie, etc. Il n'y a pratiquement pas d'apprentissage par mémorisation.
0: L'impact positif de la lecture sur les enfants est également confirmé par Lucia Chamutiova, psychologue de la ligne de sécurité pour les enfants.
2: La lecture est véritablement une sorte de super pouvoir qui aide à développer un nombre incalculable de compétences. En plus de soutenir les performances scolaires, elle contribue aussi au bien-être psychique. Par exemple, la lecture aide à réguler, c'est-à-dire à apaiser le système nerveux. Elle permet également aux enfants de mieux gérer leurs émotions et de développer leur empathie à travers différentes histoires et personnages. Enfin, elle les aide à voir les situations sous différents angles.
0: Actuellement, 6 écoles en Slovaquie testent ce que l'on appelle la méthode de la pleine conscience. Celle-ci comprend un ensemble d'outils et de techniques de relaxation qui aident à réduire l'anxiété et le stress. Dans la République tchèque voisine, cette méthode fait même déjà partie des programmes éducatifs officiels de l'État, explique Zuzana Labašová, directrice de l'organisation éducative Živica.
2: Dans le monde actuel, les jeunes sont souvent confrontés à différentes formes de pression, de stress ou d'anxiété qu'ils ne savent pas toujours exprimer ni gérer. C'est précisément pour cette raison que nous essayons actuellement d'introduire la méthode de la pleine conscience dans le cadre du projet Erasmus+. Les écoles représentent un espace idéal où les élèves peuvent développer de manière systématique leur capacité à faire face aux situations difficiles. Plus ils apprennent tôt la résilience ainsi que la gestion du stress et des émotions, mieux ils seront préparés aux défis de la vie quotidienne.
0: Ajoutons pour conclure que le ministère de l'Éducation a également préparé à l'occasion de la Semaine de la santé mentale une large palette d'activités destinées aux écoles. Des ateliers en ligne et en présentiel ont été proposés dans toute la Slovaquie, ainsi que des conseils pratiques pour soutenir le bien-être psychologique des enseignants. 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
2: Je vous invite à suivre, chers amis auditeurs, notre rubrique intitulée « À quoi ça mâche? Comment vas-tu ?» qui est consacrée à l'apprentissage du slovaque par une forme amusante. Dans son cadre, nos deux collaborateurs, Kristina Balíková et Louis Fabre, vous parleront entre autres des situations amusantes qu'ils ont vécues et qui sont liées aux différences des cultures slovaques et françaises. Alors, Kika et lui, le micro est à vous.
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4: Bonjour chers auditeurs, bonjour Christina.
0: Salut, bonjour.
4: Et bienvenue dans ce nouvel épisode de « À quoi ça mâche ?». Christina, est-ce que tu peux nous expliquer le sujet du jour ?
0: Alors bien sûr, vu qu'on se trouve dans le nouveau mois, le mois de mai, je me suis dit que ça serait une bonne occasion de parler du 1er mai.
4: La fête du travail.
0: Bien sûr, mais pas seulement. Le 1er mai en Slovaquie, c'est aussi un jour spécial et lié à beaucoup de traditions, comme tu connais déjà aussi, aux traditions folkloriques. Est-ce que tu as déjà entendu parler de la tradition d'aller se balader et chercher des cerisiers ? Ça te dit quelque chose ?
4: Non, ça ne me parle pas du tout.
0: Alors, c'est une très belle tradition qu'on fait le 1er mai, quand on est un couple, normalement. Et le but est de se faire un beau baiser sous l'arbre qui est en fleurs et le plus souvent un cerisier. Parce que le début de mai, c'est aussi le début de printemps. Du coup, on trouve déjà de beaux arbres. Et le but est de se faire un beau bisou pour que la femme soit belle et aimée toute l'année.
4: Ah, mais toutes les traditions en Slovaquie, c'est pour que la femme soit belle et aimée toute l'année, en fait.
0: Exactement, c'est important.
4: C'est déjà le mois dernier pour Pâques. Elle était arrosée pour être belle. Maintenant, on lui fait un bisou pour qu'elle soit belle.
0: Voilà, parce qu'on l'a arrosée le mois dernier, la pauvre. Maintenant, on fait des bisous pour se dire « Ok, c'est bon. »
4: On comprend mieux pourquoi les femmes slovaques sont si belles, alors.
0: Exactement. Mais ce n'est pas la seule chose qu'on fait. Il y a aussi une très belle tradition, et peut-être tu en as déjà entendu parler, la tradition du maï. Ça te parle un petit peu ?
4: Maï, maï ça veut dire mai.
0: Exactement, mais aussi c'est un type d'arbre. Tu sais ce que c'est ? Je t'ai déjà montré quand on se baladait parfois dans les villes et il y avait des arbres à côté des bâtiments ou des maisons.
4: Le bouleau.
0: Exactement. Tu sais ce que c'est du coup ? Tu te rappelles ?
4: Bah, je sais que c'est les hommes qui doivent installer des arbres à côté des maisons ou je sais pas trop quoi, quelque chose comme ça, mais je pense que tu pourras nous expliquer plus en détail.
0: Exactement, c'est une très belle tradition, je l'aime beaucoup, elle est aussi un peu plus folklorique. Et du coup, c'est dans plusieurs villages en Slovaquie où les jeunes hommes installent un grand arbre qui est décoré de rubans coloré devant la maison de la fille qu'ils aiment. Le plus classique, c'est ça du coup. Comme ça, on montre qu'on est intéressé. C'est un peu le fait de draguer, quoi.
4: Mais comment ça, installer un arbre ?
0: Alors, qu'est-ce qu'il faut faire ? C'est le jeune garçon qui aime une fille va chercher un arbre dans la forêt. Okay. Et il va le couper. Ensuite, il faut que cet arbre soit super beau. Hein. Il faut qu'il soit droit, qu'il soit vraiment quasiment parfait et qu'il soit super grand. Ça, c'est vraiment le plus important. Ensuite, il va le couper, il va enlever l'écorce et il va juste laisser une petite partie de la couronne en haut de cet arbre. Et cette couronne, il va la décorer avec des rubans. Du coup, c'est pour prouver vraiment comment son amour est important, qu'il est capable de faire des gestes comme ça. Et il va installer cet arbre qu'on appelle maï, comme le mois de mai, c'est le même mot. Il va l'installer devant la maison, mais la veille du 1er mai. Du coup, la fille, elle va se lever le matin. Elle va voir si devant sa maison, il y a cet arbre ou pas.
4: Ok. En termes de logistique, ça me paraît complexe, mais il y a vraiment des gens qui font ça?
0: Oui, il y en a vraiment. Moi, j'ai adoré voir ça parce que moi, comme tu sais, je viens d'une ville. Du coup, c'est pas non plus la chose la plus classique quand t'habites dans un immeuble. Mais on voyait même ça à côté des immeubles, tu sais, qui font 8 étages. Il y avait parfois ces arbres mailles qui allaient jusqu'au 6e étage. Et les garçons, c'est pas juste un garçon qui va le faire, mais il va demander à ses copains de venir l'aider et le construire en discrètement la nuit.
4: Ok, et juste pour que vous imaginiez un peu la chose, que là je regarde des images sous les yeux. En fait, c'est vraiment ça, c'est on prend un énorme arbre, enfin super long, et les gens ils essayent de l'installer. Il n'y a que le haut qui reste, que les branchages du haut, et il y a plein de rubans dedans. C'est assez intéressant.
0: Et c'est super joli. Moi, j'aime beaucoup. J'avoue qu'il y a un peu ce côté, bon, on a coupé un arbre, mais c'est archi joli quand même. Ça va vraiment colorer l'espace à l'extérieur. Ça va donner un peu de, je sais pas, de couleur. Et même avec un peu de vent, tous les rubans vont flotter dans l'air. J'adore cette tradition. Elle est vraiment très, très jolie.
4: Et les gens doivent être habillés en habits folkloriques en installant l'arbre, n'est-ce pas?
0: Normalement, oui. Effectivement, tout est lié au folklore. Et bien sûr, il y a aussi une deuxième dimension de ces traditions. C'est pas que à notre bien-aimé devant sa maison, mais aussi on peut le faire sur la place principale dans les villages. Et comme ça, il y a vraiment un événement pour toute la ville ou pour tout le village. Et on a de la musique, on danse, on boit, on chante. Et voilà, c'est un événement, c'est aussi pour dire bonjour au printemps et pour passer un bon moment à l'extérieur parce que l'hiver a fini.
4: Très intéressant. Il y a juste la petite coïncidence aussi qui me fait rigoler. Que cet arbre s'appelle le boulot et c'est la fête du travail. Rien à voir avec la Slovaquie, mais ça m'a fait tilt dans la tête.
0: Cool, quoi. Waouh. Très,
4: comme
0: très
4: quoi,
0: bien.
4: Hein.
0: Mais du coup, alors, est-ce que ça te dit de passer aussi un peu au vocabulaire, qu'on apprenne quelques mots? Du coup, bien sûr, le mot le plus important du mois de mai, c'est le printemps. Comment on dit ça en slovaque?
4: Jar.
0: Très bien. Jar. Et au printemps?
4: Na jar.
0: Exactement, Nayar. Et du coup, vu que c'est le jour férié, comment on dit ça en slovaque?
4: Le mot, c'est Sviatok.
0: Très bien, Sviatok. Et la fête du travail?
4: Donc du coup, on vient de dire Sviatok, c'est le jour férié. Et on a le travail, c'est Praca. Donc là, ça va donner Sviatok, Prace.
0: Exactement. Du coup, en slovaque, on ne fait pas trop la différence entre le mot la fête et le jour férié. Les deux se disent Sviatok. Et du coup, ce jour-là, on a fêté à Sviatok Prace. Voilà.
4: Super. Merci beaucoup. J'espère que ça vous aura plu, chers auditeurs. Et on se retrouve le mois prochain dans un nouvel épisode de Ako Samash. Salut!
0: Salut!
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